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Ça m'a pas trop changé, ici comme chez nous.

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0: Virgule. Virgule. Point. Point virgule.
1: Point virgule.
0: Pardon.
2: Je reprends.
0: Deux. Ouvrez les guillemets. Fermez les guillemets. Point. À la ligne.

0: virgule.
1: Point.
0: Point d'interrogation.
1: Ouvrez la parenthèse. Fermez la parenthèse.
0: Attends, je recommence.

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0: carnet de voyage avec Ode de David Van Reybroek, traduit du néerlandais par Isabelle Rosselin. David Van Reybroek est né en 1971, notamment l'auteur de Congo, une histoire, ou encore de Contre les élections, paru en 2014. Ode, ce sont des musiques, des peintures, de la philosophie, de la littérature, de la politique, des résistances, ce qui structure la vie de cet écrivain engagé, offert là en partage. Ode a la peur de se lier. Mais je n'ai pas peur de m'attacher. Combien de fois faut-il que je vous le dise ? Restez tranquillement allongé, monsieur, sinon je ne peux pas vous piquer. Comment pourrais-je me sentir angoissé alors que je suis tranquillement ligoté ici ? Vous savez ce que des gens comme vous ne peuvent pas concevoir, que cela pourrait bien être l'inverse, je vous le dis. Ce n'est pas moi qui ai peur de me lier, mais vous qui avez peur de la liberté, voilà, c'est ça. Je présente peut-être tous les symptômes classiques, mais cela ne veut pas dire que j'ai un problème. Et que vous n'avez rien ? La peur de la liberté, c'est de cela que vous souffrez. Mais on ne peut pas parler de maladie, car vous êtes trop nombreux, donc votre pathologie devient la norme et la mienne l'anomalie. Pathologie est le nom que donne la majorité au comportement de la minorité, pour que la majorité puisse garder l'illusion de la normalité. Monsieur, s'il vous plaît, je ne peux pas vous aider de cette manière. Transformer en pathologie, c'est la répression violente de la différence pour que vous n'ayez pas, vous et les autres qui forment la majorité, à sentir cette différence vous faire vaciller à l'intérieur. Vous adoptez vis-à-vis de la peur de se lier la même approche que celle des pères homosexuels vis-à-vis de l'homosexualité autrefois, en jetant l'anathème. C'est de l'exorcisme que vous pratiquez. En condamnant de l'extérieur, vous espérez éteindre le feu à l'intérieur. Nous vous souhaitons bien du bonheur. Mais oui, comme si dans votre monde, aux attaches sûres, jamais des traînées de brouillard ne s'élèvent le soir. Comme si, là-bas, dans l'obscurité de votre chambre immuable, à côté de ce corps pour toujours familier, jamais l'ombre d'un oiseau de nuit n'avait éveillé vos envies. Comme si vous n'aviez jamais éprouvé de regret pour ces étendues non explorées, ces chemins non parcourus, ces panoramas non admirés. Vous devez constamment vous tranquilliser pour que cela reste un peu vivable. Sinon, pourquoi partagez-vous toutes ces photos de vacances de votre famille radieuse dans des lieux inondés de soleil ? Qui faut-il tranquilliser en l'occurrence ? L'entourage ou vos regrets ? Vous disiez ? Oui, faites comme si vous ne m'aviez pas entendu. La peur de la liberté, si on en parlait pour une fois. Ah, cela suscite en vous une certaine nervosité, c'est ça ? Je vois le coin de vos lèvres trembler. C'est ce seul mot qui vous flanque la trousse. Je ne peux vraiment pas vous piquer, monsieur ? L'ambulance zigzague trop. L'envie de liberté. Oser tous les soirs approcher du gouffre. Ne pas savoir si nos ailes pourront le supporter. L'air se raréfie ici. La vallée est si loin. Nous plongeons au-delà de l'horizon, dans l'obscurité de la nuit. Nous tremblons en profitant de la vue. Voilà, on y est.
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Ode au néerlandais. Il y a quelques semaines, j'ai eu l'occasion, après une conférence à Amsterdam, de me joindre à un dîner avec une soixantaine de convives. La cuisine étant devenue de nos jours une religion, le cuisinier de service est venu au préalable nous faire part de sa profession de foi à propos de ses convictions culinaires. Son intérêt pour les légumes lui était venu à la naissance de sa fille, ai-je compris. La révélation de Jean n'était rien d'un côté. En outre, il ne souhaitait plus faire venir par avion du saumon du Canada. Une tranche de turbo de Schmeningen posait-elle un problème ? Je ne regrettais pas que nos toutes jeunes conversations aient été interrompues par ce sermon inattendu. Nous avions le reste de la soirée pour nous étonner des portions encore modestes de végétation dans nos assiettes. Il me suffisait en fait de goûter à la nourriture pour constater que le rabâchage sur ce thème avait atteint un nouveau sommet. Tous les êtres humains, même les amstellodamois, ont besoin de rituels, au besoin en disposant du riz en forme de larges disques sur des assiettes. Mais le fait que cet excellent cuisinier prononce son sermon sur la montagne dans une autre langue que le néerlandais fut ce qui me surprit le plus de ce dîner exquis. Je sais, il faut lire le Coran en arabe et Ian McEwan en anglais. Mais allez savoir pourquoi aux Pays-Bas on se sent obligé de plus en plus souvent de prendre la parole devant un public en néerlandais. Voilà qui m'échappe totalement. Oui, c'est une question de politesse, je crois. Sur la soixantaine de personnes présentes dans la salle, une ou deux ne parlaient pas le néerlandais. Cela s'est avéré suffisant. Il suffit d'une quantité homéopathique de locuteurs d'autres langues dans une quelconque assemblée, où que l'on soit aux Pays-Bas, pour basculer aussitôt vers l'anglais. Tout, sauf ce caquetage provincial des polders qui est le nôtre. Les menus, dans la conurbation de la Randstad aux Pays-Bas, de plus en plus souvent en anglais, mais aussi distribués sur demande en néerlandais. Les romans d'auteurs néerlandais ? Ouais, finalement, jamais aussi bons que ceux des écrivains anglophones. Demander son chemin avec un accent flamand. Oula, I will show you the way. Une fois, quelqu'un m'a même proposé en allemand de m'aider. Sous l'apparence de l'hospitalité et de ne pas faire de difficultés, se cache très souvent la honte de son identité, le soupçon tenace de n'être qu'un petit paysan en des temps de mondialisation. L'angoisse de rester à la traîne est profondément ancrée. Ce n'est pas la loi de l'avance retardatrice, mais le retard supposé qui constitue le principal phénomène récursif dans l'histoire des plats pays. Secrètement, beaucoup de Néerlandais regrettent que le néerlandais soit leur langue maternelle, me dis-je parfois. Dès que le locuteur d'une autre langue se donne la peine de parler en néerlandais, on passe subitement à l'anglais. Monsieur, je ne suis pas digne que vous parliez ma langue, mais parlez et je vous replierai. L'inverse est tout aussi vrai. Dès que, dans un contexte international, un néerlandais parle anglais avec un léger accent hollandais, il peut ranger sa crédibilité au placard. Nous ne savons plus où nous mettre. Nous avons honte pour lui, c'est insupportable. Car quiconque est pris en flagrant délit de non-respect du cosmopolitisme de rigueur est tout juste autorisé à s'agiter encore un peu dans la fange de la rusticité. Mais la crainte de passer pour provincial, n'est-ce pas justement très provincial ? Quand on veut se donner coûte que coûte des airs cosmopolites, peut-on être plus provincial ? Ce désir nerveux de chercher à attraper un miel supérieur me semble être la caractéristique même du provincialisme. Pensez en termes de supérieur et d'inférieur.
n'est-ce pas justement symptomatique d'une identité qui se mesure aux autres? Peut-être qu'en tant que Belge, je suis tout simplement plus sensible à ce genre de questions. Ce qui se passe aujourd'hui à Amsterdam ressemble parfois fortement à ce qui se passait à Bruxelles dans les années 1950. À l'époque aussi, beaucoup de néerlandophones pensaient qu'on pouvait finalement formuler un tout petit peu mieux certains points dans l'autre langue, qu'avec le français, on appartenait davantage au vaste monde. À l'époque aussi, la question se posait de savoir si le néerlandais était au fond vraiment nécessaire dans l'enseignement supérieur ou dans l'entreprise, si l'utilisation persistante par les flamands de leur langue maternelle n'empêchait pas de participer à la marche des peuples. À l'époque, c'était un réflexe de l'élite, progressivement repris par la classe inférieure. La même gêne, la même ambition, les mêmes snobs. On connaît le résultat. Une ville initialement on ne peut plus néerlandophone, le brabançon dialecte du néerlandais en était la langue véhiculaire, c'est presque entièrement francisé. Ah oui, et à l'époque aussi, on trouvait qu'il n'y avait qu'une seule langue adaptée pour discourir sur la gastronomie. Sauf que voilà, je m'insurge à ma petite échelle. Le néerlandais n'est jamais plus beau que lorsqu'il désigne différentes espèces de poissons. Oui, je suis pour ces poissons de Scheveningen.

0: 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Ode à l'amour silencieux. Et ça dure depuis combien de temps, cette triste histoire ? Comme nous nous connaissions depuis au moins 3 heures maintenant, je peux l'asticoter un peu. 3 ans, dit-il maussade, et ce n'est pas une triste histoire. Varsovie est 3 heures derrière nous. Berlin, 2 heures devant nous. Nous avons fait connaissance sur le quai. Encore un ? Il tient incliné à la bouteille qu'il a achetée à la gare. D'accord, pourquoi pas ? Il remplit le bouchon. J'en bois d'un trait le contenu. Quel drôle d'oiseau, ce Constantin ! Critique musical et amoureux de la même jeune femme depuis 3 ans. Mais elle ne te trouve pas à son goût ? Et alors ? À quoi bon continuer d'espérer ? L'espoir fait vivre. Oh boy ! C'est vrai, non ? Mais enfin, l'espoir ne fait rien, au contraire, s'il fait vieillir. Je la vois tous les 2 mois. Quand je dois me rendre à Berlin, nous nous donnons rendez-vous, nous allons manger des huîtres, nos conversations sont merveilleuses. Elle est scintillante comme une fontaine. Nous parlons de tout et de rien, nous rions comme des fous. Nous trinquons à la vie, à l'amitié. Et ensuite ? Rien.
1: Rien ?
0: Non. Après, elle prend l'U-Bahn pour rentrer à Neukölln. Et moi, je rejoins l'endroit où je loge.
1: Mais quelle torture !
0: Tu n'y comprends rien, Daniel. David. David, oui, désolé. Pas grave. L'important, ce n'est pas ce qui se passe après. Ah non ? L'important, c'est le dîner en soi. Voilà. Je suis là, assis, je la regarde et je me dis, cela pourrait durer une vie entière.
1: Mais tu pourrais construire une vie avec elle ?
0: Peut-être.
1: Elle a quel âge, cette Lene ?
0: 26 ans. Je commence à comprendre.
1: Non, ce n'est pas ça.
0: Mais enfin, voyons. Il écarte ma remarque d'un geste de la main gauche et se tourne brusquement vers la fenêtre. Des forêts de pins, des forêts de pins, des forêts de pins. Les branches sont couvertes d'épaisses couches de neige. Je sais que j'ai 16 ans de plus.
1: C'est bien ce que je dis.
0: Tu ne piges vraiment pas. Il remplit de nouveau le bouchon. C'était mon tour. Mais bon, c'est sa bouteille. Je fais une tentative.
1: Pourquoi tu ne lui dis pas, tout simplement ?
0: Il y a de grandes chances qu'elle prenne ses distances.
1: Pourquoi ?
0: Aucune idée, elle n'a pas l'air de se préoccuper de ce genre de choses. Elle répète, elle donne des concerts avec son orchestre, elle voyage avec ses amis. Il n'y a aucun homme dans sa vie.
1: Elle est lesbienne ?
0: Non, vraiment pas.
1: Et pourquoi tu n'essaies pas alors ? Qu'est-ce que tu as à perdre ?
0: Tout.
1: Tout ?
0: Demain soir, je la revois, Daniel. Nous serons de nouveau assis l'un en face de l'autre pendant 3 heures. Elle aspirera ses huîtres en ouvrant de grands yeux affamés. J'ai découvert une chose que la plupart des gens passent leur vie entière à chercher. Et pourquoi risquer de la perdre ?
1: Et c'est quoi cette chose ?
0: L'inépuisable. Laisse-moi savourer ce qui est là. Il descend à Berlin, au Standbahnhof. Je poursuis mon voyage à travers la nuit et me sens submergé d'une inconsolable gratitude. Le goulot d'une bouteille dépasse de la poubelle. Sur la petite table est posé le bouchon, côté creux, vers le haut.

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Ode à la négligence. La semaine dernière, dans l'Alte Nationale Galerie de Berlin, je suis resté plusieurs minutes devant ce petit tableau de Max Liebermann. Je regardais surtout le petit banc dans le jardin. Un seul trait de peinture blanche, presque directement sorti du tube, pour le dossier au soleil. Pour les pieds en bas à gauche, encore moins même. Le grain de la toile initiale. Comment, me suis-je dit, un peintre classique, initié à la technique comme Liebermann, ose-t-il peindre ici avec tant de nonchalance? La lumière sur la robe de la jeune femme, quelques pâtés de peinture d'un blanc jaunâtre. La tache jaune dans le gazon, une flaque de lumière raclée sur la palette. Oui, je sais, l'impressionnisme français a exercé une influence sur la peinture allemande. 50 ans avant de réaliser ce tableau, Liebermann vivait à Paris. Il fréquentait l'école de Barbizon, où tout ce jeu avec la peinture a plus ou moins commencé. On voit Renoir dans les taches de lumière, Monet dans l'herbe, Cézanne dans la robe, et Van Gogh ou même Seurat dans le feuillage. Mais ce n'est rien de tout cela. L'art est plus que l'histoire de l'art, le style plus qu'une question d'influence. Liebermann avait 69 ans quand, durant l'été de 1916, il a demandé à sa fille de poser à plusieurs reprises dans le jardin près de Wannsee, là-bas à l'ouest de Berlin. Il avait fait construire une villa sur les rives de la Havel. Oublions cette date. Oublions qu'à quelques kilomètres de cette Seine ensoleillée était installé le haut commandement de l'armée allemande. Oublions que cet été-là a éclaté la bataille de la Somme. Imaginons encore un instant que nous sommes au XIXe siècle. Liebermann est un homme âgé. À 69 ans, on était un vieillard à l'époque et célèbre. Admiré dans toute l'Europe, décoré par la reine Wilhelmine à la Haye, docteur honoris causa à la Friedrich Wilhelms Universität de Berlin. L'Académie prussienne des arts lui consacrera un an plus tard, à l'occasion de ses 70 ans, une grande rétrospective. Il a atteint ce point de nonchalance génial, ce point où la technique fait désormais tellement partie du corps que les yeux, les mains et le cerveau se comprennent sans un mot. Ce point où il peut être souverainement négligent, où il a acquis une conviction. Ce que je perds en précision, je le gagne en justesse. Je ne connais pas de petit banc de jardin peint avec autant de justesse que celui-ci. Peut-être Liebermann était-il du même avis. Ce petit tableau s'appelle « Die Gartenbank ». Et non, on ne saurait acquérir ou cultiver cette simple désinvolture. On ne saurait tirer ici d'enseignement pour sa propre vie. On ne saurait récolter ici les profondes sagesses d'inspirational quotes. Le mythe de l'être humain façonnable doit mordre la poussière devant tant de suprématie. Nous devons de nouveau apprendre à admirer. Les calligraphes japonais avaient cela en eux, de même que Miles Davis. L'alpiniste italien Emilio Comici et Jeanne Moreau, l'actrice disparue en 2017. Une sublime insouciance. Cesser de faire de son mieux, de vouloir être ou de vouloir atteindre quelque chose. Se contenter de laisser chanter son corps après l'avoir nourri une vie entière de toutes les couleurs et de tous les styles. Comme si de rien n'était. C'est donné à très peu de personnes. La plupart des artistes atteignent tôt ou tard une phase de Spätkunst, une dernière période. La maîtrise de leur art est encore présente, souvent plus qu'avant. Mais les sujets se sont taris. L'histoire est racontée. L'urgence a disparu. Ce qu'il reste, ce sont les variations sur un thème, une fin en douceur et le métier. Mais les ailes des très grands continuent de pousser. Le plus génial était sans doute William Turner. Il y a plusieurs étés, une randonnée à travers le pays de Galles m'a mené un soir jusqu'au hameau de l'Anthony Habir. Après avoir dressé ma tente, je me suis promené au crépuscule dans les ruines de cet ancien monastère augustin.
Turner s'est retrouvé ici durant l'été de 1792. Ce jeune prodige, qui avait alors tout juste 17 ans, étudiait depuis 2 ans déjà à la Royal Academy of Arts. Pendant ses mois de vacances, il parcourait le pays de Galles avec un carnet de croquis. D'abord, il avait eu l'idée de devenir architecte. À présent, il dessinait des ruines dans leur paysage. Voici son croquis des lieux, puis l'aquarelle qu'il en a faite peu après. Jusqu'à la fin du XIXe siècle, cette petite œuvre sera réimprimée et ornera de nombreux cabinets de travail dans l'Angleterre victorienne. Mais ce qui serait pour la plupart des artistes l'apogée absolue de leur œuvre n'était pour Turner qu'un marchepied. 2 ans plus tard, en 1794, il retravaillera son croquis pour en faire une nouvelle aquarelle. Les bergers et leurs chiens ont disparu de la berge, remplacés par un petit homme désespéré, se battant contre le vent. Le temps est encore plus sinistre. Et là non plus, cela ne suffisait pas. 40 ans plus tard, Turner, qui n'a plus 19 mais 59 ans, peint une fois de plus les ruines de l'Anthony Abbey, ou ce dont il se souvient. C'est une œuvre stupéfiante. Au premier plan se cachent encore quelques silhouettes, mais elles n'ont plus l'importance. L'élément humain est devenu totalement insignifiant, l'être humain n'est plus qu'une ombre, l'église plus qu'un brouillard. On n'a plus la représentation d'une église devenue taudis, mais d'une ruine qui existe tout au plus sous forme de brume. Une brume éclairée par un peu de lumière. Tout est liquide à présent. De la pluie cinglante en haut à droite, à la rivière bouillonnante qui quitte le tableau en bas à gauche. Même les rochers se sont transformés en nuages et les montagnes se sont dissoutes. Je ne savais pas que tant de choses pouvaient ruisseler sur une surface de 30 cm sur 42. Des chercheurs ont même supposé qu'une étude non datée faite à l'aquarelle a servi de travail préparatoire pour le tableau de 1834. Étude préalable, étude ultérieure, comment savoir? Chez le Turner tardif, croquis et tableau se mêlent. Nous en sommes arrivés au point où travailler est aussi naturel que respirer. Ce qui sépare cette aquarelle des précédentes, ce sont 40 années, pour finalement éliminer, oublier, savoir que moins, c'est plus. Les bâtiments sont devenus des paysages, les paysages des averses, et les averses de la lumière. Plus de lumière, marmonnait Goethe vers cette époque sur son lit de mort à Weimar. Plus de lumière pour l'homme qui avait étudié si intensément les couleurs. Comment se fait-il qu'en vieillissant, on devienne de plus en plus sensible à la lumière? Turner non plus n'avait jamais assez de lumière. À près de 70 ans, il voulut expérimenter physiquement ce que c'était de devenir liquide, ce que cela signifiait quand le monde se transforme en aquarelle. Bref, quel effet cela faisait. Une tempête en mer. Il embarqua à Harwich alors que les prévisions météorologiques étaient épouvantables et demanda qu'on l'attache en haut du mât, tel un Ulysse des temps modernes voulant s'exposer aux sirènes du sublime. Le résultat fut la célèbre tempête de neige en mer de 1842. De toute l'histoire de l'art européen, il n'y a pas plus insouciant. À côté, même un petit banc de jardin ne fait pas le poids.

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Ode à Fatma Edemir. Un roman totalement convaincant. Un livre qui décrit une époque cruciale, qui met en évidence des paradoxes, qui vous aspire, vous secoue et vous recrache, consterné. Est-ce encore possible? Eh bien oui. Samedi dernier, je me suis enfermé dans une chambre d'hôtel en face du Buitenhof à La Haye. Le soir, dans le cadre du festival de littérature Winternachten, je devais me rendre au Spout Theater pour y interviewer plusieurs auteurs, dont Fatma Edemir. Le thème était la colère et l'Europe. Je ne savais rien d'elle. Mon ordinateur portable me disait qu'elle était originaire de Berlin, qu'elle était née en 1986 et que son premier roman avait fait du bruit. J'avais ce livre entre les mains. Coude. Que je lisais dans l'excellente traduction de Marcel Misset. C'est une véritable claque. Azal Akgüdüns est une jeune femme très en colère qui représente à la fois la génération du et la troisième génération. Elle est née et a grandi en Allemagne, mais ne s'y sent pas encore à l'abri. Elle a

être belle, le manque d'argent permanent, l'appel de la délinquance, le rejet de la culpabilité, la conjuration de sa propre responsabilité. Et nous ne faisons que commencer. Fatma Edemir non seulement se glisse dans la peau de son personnage, elle y enfouit aussi le lecteur, qu'il oppose ou non la moindre résistance. La langue file à toute vitesse, l'argot est hilarant, l'humour navrant. Une fois dans cette peau, vous regardez le monde à travers les yeux de cette gamine en colère, déraisonnable mais malheureuse, que vous aimez bien malgré tout. Parce que vous vous apercevez soudain que sa violence structurelle n'est pas le résultat d'une discrimination à grande échelle, mais du cumul de milliers de petites humiliations, de manipulations subtiles, de blessures microscopiques qui lui rappellent constamment qu'elle est bien là, mais qu'elle n'a pas encore tout à fait le droit d'y être, même à Berlin. Qu'elle fait tout au plus partie des étrangers internes de l'Europe. La formule si saisissante employé dans le cadre du festival Winternachten. Est-ce vraiment possible? Peut-on hériter de sa colère? Peut-être que la vie fait monter en nous la colère. Fatma Edemir explore magistralement la vision du monde de son personnage principal, revêche capricieux qui a tellement besoin d'amour. Je n'ai pu m'empêcher de penser aux années 1940 et 1950, quand des chefs-d'œuvre tels que « L'attrape-cœur »,« L'étranger » ou encore « Rentrez chez vous, bonnier » dressaient le portrait d'une génération très désillusionnée. Mais alors que chez Salinger, Camus et Beul, il était à chaque fois question de jeunes hommes blancs, Edemir traîne devant les projecteurs une jeune femme turque. Même errance dans les rues la nuit, même tristesse sans perspective, même avenir érodé. Elle introduit astucieusement dans le livre toute une série de questions politiques, des thèmes dont son personnage principal se fiche complètement, comme le logement à Berlin, la guerre en Syrie, le conflit kurde, le coup d'état d'Erdogan. L'auteur a une art incomparable du dosage. Elle nous fait patienter un temps interminable avant d'annoncer que... Ah oui, au fait, il y a eu aussi cette tentative de suicide. On apprend les détails que bien plus tard. Son écriture est tellement naturelle, organique, souple, qu'on ne s'aperçoit presque pas de la composition sacrément ingénieuse du récit, alors que c'est un premier roman. Mais le plus fort... c'est que Fatma Edemir évite toute forme de victimisation. Homme, femme, autochtone, alloctone, délinquant, victime. Elle ne rentre pas dans ce genre de schéma facile. Tout le roman tourne autour d'une scène d'une extrême violence physique déclenchée par son héroïne qui, la nuit où elle fête ses 18 ans, se fait refouler avec ses amis à l'entrée d'une discothèque et s'en prend finalement à un étudiant allemand ivre. Le roman décrit non seulement le processus qui aboutit à cet acte d'une seconde, mais aussi à ses conséquences. Pas de culpabilité ni d'expiation ici, mais la fuite et une feinte indifférence. Il l'avait bien cherché, après tout. Rester dur, jusqu'à la fin, impitoyable, ne serait-ce que pour survivre aux conséquences de son acte. Il n'y a pas de délimitation entre le bien et le mal. Son personnage principal est une victime qui déteste tellement les losers qu'elle passe soudain elle-même à l'acte et devient de ce fait d'autant plus une loser. Elle Bogen, c'est le nom du roman, est un des romans les plus importants de notre époque, un classique instantané qui mérite d'être lu aux côtés de Tirza d'Arnon Grunberg et de Plateforme de Michel Houellebecq. Ce que Gegen die Wand a fait pour le cinéma allemand, ouvrir brutalement des plaies et les laisser béantes, Fatma Edemir le fait pour la littérature européenne avec son livre.

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0: Les lettres diplomatiques étaient insuffisantes, car le seul moyen pour faire reculer ou annuler les décisions de Donald Trump est la voie judiciaire. La diplomatie importe peu à Donald Trump. Il se moque des relations internationales. En somme, la seule chose qui compte réellement, c'est la loi, car elle peut contraindre les autorités américaines à adopter un comportement différent.
1: Le gouvernement enverra une plainte pour homicide pour chacun des 17 Mexicains décédés aux États-Unis aux mains de l'ICE. 3 ont été abattus par balles et 14 en centre de détention géré par des entreprises privées. Il s'agit avant tout pour l'experte de faire la lumière sur ces cas.
0: Cela prendra du temps, conformément au délai des tribunaux américains. Ça peut être long, mais sans aucun doute, cela peut produire des effets et amener les autorités à donner des instructions ou à prendre des mesures dans ces centres de détention.
1: Avec ces plaintes, le Mexique ouvre la voie à d'autres actions collectives. À ce jour, sous l'administration Trump, 53 personnes sont mortes à la suite d'interventions de la police migratoire aux États-Unis. Gwendolina Duval, Mexico, RFI.
2: En Afrique du Sud, c'est un mouvement anti-immigration qui a pris de l'ampleur ces derniers mois.
3: Avec de grandes manifestations il y a une dizaine de jours pour réclamer le départ des personnes sans papier. Cette vague xénophobe avait poussé plusieurs pays comme le Nigeria et le Ghana à rapatrier des ressortissants. D'autres qui n'ont pas pu bénéficier de ces vols se débrouillent pour quitter le territoire. Des ressortissants du Zimbabwe, du Malawi ou encore du Mozambique se dirigent vers la frontière nord. Des personnes traumatisées qui ont souvent besoin de soins. L'ONG Médecins Sans Frontières a donc lancé une intervention médicale d'urgence pour ces migrants. Claire Waterhouse est coordinatrice des urgences pour les migrants pour MSF en Afrique du Sud. Elle est dans un des sites où se rassemblent ces personnes qui veulent à tout prix quitter le pays.
4: Ces personnes sont terrifiées et souffrent de traumatismes sévères. Nous sommes très inquiets car beaucoup n'ont pas accès aux soins de santé, une situation particulièrement préoccupante pour les femmes enceintes et les très jeunes enfants. C'est l'hiver en Afrique du Sud. Il fait donc très froid pour ceux qui sont dehors sans abri adéquat. Nous sommes aussi très préoccupés par le sort des personnes qui n'ont plus accès à leur traitement pour des maladies chroniques comme le VIH, le diabète ou l'hypertension. Beaucoup n'osent plus se rendre dans les centres de santé depuis un certain temps, parfois depuis plusieurs mois. Nous dispensons autant de soins que possible durant le court laps de temps où nous pouvons les voir, car beaucoup repartent rapidement. C'est difficile d'avoir des chiffres précis sur le nombre total de personnes ayant franchi la frontière, mais elles se comptent, c'est sûr, en dizaines de milliers. Nous observons des mouvements importants de population qui arrivent du Cap, de Durban, de Pietermaritzburg et de toutes les régions du pays pour remonter vers Johannesburg et Pretoria avant de gagner la frontière à Musina.
3: To the border at Musina. Claire Waterhouse de MSF, propos recueillis par Amélie Tulé. Le président sud-africain, lui, est arrivé à Paris, une visite d'État de 3 jours. Elle a débuté hier. Cyril Ramaphosa a rencontré son homologue Emmanuel Macron. Ils se sont félicités d'une convergence de vues sur les crises au Moyen-Orient et en République démocratique du Congo. Les deux pays étaient

0: confiant depuis le début du tournoi. Je me sens dans une très bonne période et avoir une nouvelle occasion d'être décisif.
1: Harry Kane et l'Angleterre qui espèrent donc retrouver 8 ans après le dernier carré de la Coupe du Monde.
2: Et on verra ça, on termine avec un petit mot de basket.
1: Les mots de Victor Wembanyama qui risquent de faire plaisir aux fans de la franchise NBA de San Antonio. La superstar française a déclaré sur ses réseaux sociaux « Je suis là pour rester et c'est désormais chose faite ». Le basketteur a prolongé son contrat avec les Spurs 5 ans et 250 millions de dollars, rien que ça selon les médias américains. Wemby qui va donc enchaîner une troisième saison avec les Spurs après avoir notamment mené les siens vers la finale du championnat NBA.
2: Merci beaucoup Pauline Guillou pour les sports.
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2: Allez, juste avant notre invité, un détour par la Chine parce qu'on va s'intéresser a un parcours assez particulier, celui du journaliste citoyen Lu Yuyu. Il a passé 4 années en prison pour avoir recensé les mouvements sociaux en Chine avant finalement de prendre la fuite à travers la forêt pour quitter son pays. Depuis le Canada, il continue désormais de documenter les voix dissonantes. Nicolas Roca a pu le contacter.
4: C'est en 2012 que Lu Yuyu commence à voir apparaître sur le réseau social Weibo des vidéos de manifestations.
5: J'ai tout de suite été très intéressé par ces images. Je n'en avais jamais vu comme ça. Donc je me suis mis à chercher sur Internet et je me suis rendu compte qu'il y en avait beaucoup d'autres. Mais ce n'était pas forcément des événements que les gens connaissaient alors qu'ils avaient tout de même une certaine ampleur. Et il y avait de nombreux événements de résistance. J'ai commencé alors à fouiller pour moi-même.
4: Avec sa compagne de l'époque, Li Tingyu, il crée le site Facing Wen, littéralement sans nouvelles. Les citoyens devenus journalistes recensent alors plus de 30 000 manifestations depuis le Guizhou, leur province, jusqu'à finalement s'attirer les foudres des autorités.
5: Le parti communiste chinois nous a arrêtés à Dali, dans le Yunnan, en juin précisément. Ils nous ont arrêtés et condamnés pour provocation de troubles à 4 années de prison.
4: Visé par 8 chefs d'accusation, il croupit dans les geôles avant d'enfin sortir en 2020.
5: Après ma sortie de prison, il me surveillait constamment. À tout moment, peu importe où j'allais, il venait immédiatement me chercher. Ils ont toutes sortes de méthodes de surveillance. De toute façon, ils finissent toujours par te retrouver.
4: Ou presque toujours, car Lu Yuyu a multiplié les déplacements dans différentes provinces avant de profiter d'un week-end pour finalement réussir à échapper à la vigilance des services de renseignement de la région.
5: J'ai acheté un billet d'avion pour le samedi et je me suis dépêché. J'ai pris l'avion vers une ville frontalière, Sichuangbanna, parce que ce jour-là, je me suis dit que la sécurité d'État était en congé et que quand il se rendrait compte de ma situation le lundi, je serais probablement déjà hors de Chine.
4: Après avoir traversé la frontière jusqu'au Laos, il se rend en Thaïlande. Il vit désormais au Canada. Depuis son exil, le quadragénaire poursuit sa veille assidue sur les mouvements sociaux qui persistent dans son pays.
5: Tous les sujets peuvent donner lieu à des contestations, mais les rassemblements purement politiques se sont largement raréfiés. C'est devenu quasiment impossible de lancer une contestation politique. Le contrôle du parti sera différent selon les sujets. Les problèmes entre propriétaires et promoteurs immobiliers ou certains scandales sanitaires sont relativement peu sensibles. L'opposition politique et la religion, ça, c'est nettement plus sensible.
4: Mais la contestation se poursuit, assure Lu Yuyu, notamment par des moyens détournés grâce à un langage codé afin de critiquer le Parti communiste chinois, désigné par exemple, selon lui, par le terme parapluie rouge afin de continuer de tromper l'implacable censure.
2: La menace sur l'information, c'est signé Nicolas Roca. Au moins 12 morts en Espagne dans un feu de forêt au sud du pays, en Andalousie, tandis qu'en France, plus de 25 000 hectares ont déjà brûlé depuis le début de l'année. C'est le double de ce qui était mesuré à la même période l'an passé. La sécurité civile a enregistré un peu plus de 8 000 départs de feu un peu partout sur le territoire, dont ces derniers jours des incendies dans le sud-ouest, dans le sud-est, dans le centre aussi du pays. Une grande partie de l'Hexagone est en vigilance orange au feu de forêt pour le début d'un été donc à très haut risque entre les vagues de chaleur à répétition, la sécheresse qui s'intensifie. Nous sommes en ligne avec Grégory Allion, bonjour.
6: Oui, bonjour.
2: Vous êtes président d'honneur de la Fédération nationale des sapeurs-pompiers de France, eurodéputé du groupe Renew. Vous venez de prendre la présidence de l'intergroupe Résilience, Protection Civile et Gestion des Risques au sein du Parlement européen. Ça fait plusieurs années déjà, Grégory Allione, que les feux se multiplient, qu'ils prennent de l'ampleur. Est-ce qu'on a franchi un palier? Et si oui, quand est-ce que vous le situeriez? À cette année? Avant?
6: Non, je crois que ça fait quelques années qu'on a une intensité et une occurrence d'événements, plus seulement sur le territoire du sud de la France, mais sur l'ensemble du territoire national, mais aussi en Europe. Je vais prendre quelques exemples. 2014, nous partions en renfort avec des avions en Suède. 2018, nous y retournions en Suède. L'Allemagne, l'an dernier, a connu des incendies importants. Cette année, la saison des feux a démarré en Europe, aux Pays-Bas, avec 500 hectares de landes et de garrigues et de bois qui ont brûlé tout début avril. Donc ça fait quelques années que l'on perçoit cette occurrence d'événements, avec une année qui a été un réel avertissement. Emmanuel Macron l'avait capté, c'est 2022, lorsqu'il y a eu des feux de partout sur le territoire national, et un nouveau changement de paradigme, parce que deux éléments: premièrement, l'ensemble du territoire national concerné, et deuxièmement, une intensité des éléments hors normes par rapport à ce que nous connaissions en termes de développement des sinistres. Donc oui, ça fait 4 à 5 ans qu'il y a une intensité, une récurrence, parce que chaque été, en tous les cas, chaque année, on a ce type d'événement.
2: Quand on vous entend, on voit, on le sait, que les vagues de chaleur sont de plus en plus fréquentes, que les incendies sont de plus en plus violents. Pourquoi est-ce qu'on n'est pas mieux préparé? Vous parliez d'Emmanuel Macron, le président français. Il avait promis en 2022 notamment de nouveaux canadairs. Où est-ce qu'on est la France aujourd'hui? Où est-ce qu'on est l'Europe aussi?
6: Il y a deux choses. En 2022, Emmanuel Macron parle de Canadair. Canadair, c'est une marque d'avion, c'est des bombardiers d'eau. Moi, en quelques années, on a évolué, puisqu'il y a de nouveaux projets sur le territoire français, sur le territoire européen. Donc, ce qui est difficile en ce moment, en matière d'avion, puisqu'on parle précisément des avions, c'est qu'il n'y a qu'un seul fabricant au monde, notamment sur ce type d'avion, et que nous sommes un peu tenus. C'est la raison pour laquelle il y a une forte demande en ce moment, compte tenu qu'il n'y a pas une semaine où il n'y a pas un feu sur la planète. Et ça, c'est un élément à prendre en compte aussi pour nos auditeurs. C'est que, compte tenu des variations et du soleil et que la planète tourne, nous avons un sujet, c'est que chaque été, qu'il soit austral ou en France en ce moment, il y a des feux sur la planète, et donc il y a une forte demande sur ces appareils. Ça, c'est le premier point. Le deuxième point, c'est qu'il y a eu un effort de fait par l'État français pour donner plus de 150 millions d'euros aux collectivités pour se doter de nouveaux matériels, de camions, notamment dans des zones où il n'y en avait pas. Je peux prendre l'exemple du nord de la France, qui n'avait pas ces camions citernes feux de forêt que l'on possède un peu plus dans le sud de la France. Donc il y a eu cet effort fait par l'État français pour accompagner les collectivités pour se doter. Et enfin, il y a un deuxième sujet, c'est la population. La population, il faut lui apprendre à accepter ce risque, à se préparer face au risque, et surtout aussi à s'engager comme sapeur-pompier volontaire. Et là, il y a toute une démarche engagée de promotion. Et je dirais, vous avez évoqué le fait que je sois eurodéputé, sachez quand même que le mandat sur lequel on est dorénavant est sur le sujet de la préparation, sur deux enjeux, deux défis, le dérèglement climatique, mais également le contexte géopolitique. Donc l'Europe a bien pris conscience aussi qu'on est dans une nouvelle ère face aux risques.
2: Oui, ce que vous nous dites, Grégory Allione, c'est qu'en fait, il faut aller au-delà des moyens techniques, entre guillemets, il faut aussi préparer la population à agir différemment, c'est ça?
6: Bien entendu, c'est que les moyens techniques sont des éléments importants, certes, mais vous pouvez avoir des avions, des camions, si les départs de feu, 70%, quasiment presque 80% des départs de feu sont liés à de l'imprudence. En tous les cas, 90% des feux sont anthropiques, c'est-à-dire liés à l'activité humaine, et 80% d'entre eux sont liés à l'imprudence, ou en tous les cas à de la négligence. Donc on voit bien qu'il faut travailler non seulement sur la population pour qu'elle ait les bons gestes, ensuite, si malgré tout le feu venait à éclore, il faut que la population puisse aussi réagir correctement face à ces sinistres. Mais on parle des feux de forêt, on pourrait parler des inondations, des tempêtes, on pourrait parler des noyades en ce moment. Donc toute cette attitude de la population concourt aussi à une protection civile en amont, c'est-à-dire que les concitoyens sont acteurs de leur propre sécurité. Et ensuite, il y a l'engagement comme sapeur-pompier volontaire, ou comme dans d'autres associations agréées de sécurité civile, où là, le citoyen concourt à résoudre, à l'atténuation des risques. Donc c'est un peu cela, effectivement, le message, et c'est un peu cela aussi le mandat que nous portons en ce moment au travers de l'intergroupe que vous avez évoqué, dont j'ai pris la présidence tout début juillet.
2: Mais vous dites sur les pompiers volontaires, voilà, il faut en former de nouveaux. En France, ça représente à peu près déjà 80% des effectifs. Hein, il me semble que c'est quand même colossal. Est-ce qu'on peut vraiment compter en partie sur ça, enfin voilà, sur des personnes qui ont un métier à côté, qui sont peut-être pas formées de la même manière?
6: Non, ils sont formés de la même manière. Mmh. Il y a deux choses. Il faut savoir quand même que ce soit, je vous ai évoqué la planète, en Australie, il y a des pompiers volontaires, au Canada, il y a des pompiers volontaires, en France, en Europe. En Europe, il y a 3 millions de sapeurs-pompiers volontaires. Notre système a toujours reposé sur le volontariat. On a professionnalisé au fur et à mesure que les risques évoluaient dans l'histoire. Je pourrais vous refaire l'histoire, mais c'est le privé qui a mis en place le professionnel pour défendre les usines au tout début. Et ensuite, ce sont les collectivités, les mairies notamment, qui ont pris cela à leur charge. Mais initialement, c'est le pompiers volontaires qui a toujours existé. 80% de nos effectifs, effectivement, sont volontaires. Aujourd'hui, il y a 2 à 3 difficultés. Premièrement, promotion de l'engagement. Il faut une campagne nationale étatique, au même sens que vous voyez des campagnes de promotion pour les armées. Donc, il faut mobiliser la population. Deuxièmement, il faut reconnaître cet engagement. Il y a des mesures, mais il faut aller encore plus loin. Et troisièmement, le véritable sujet, c'est que le pompier volontaire, typiquement, ne bénéficie pas de 15 jours de disponibilité comme on pourrait l'avoir en garde nationale au sein du ministère de la Défense. Donc, le sujet de la disponibilité est crucial, non seulement pour l'individu qui s'engage, mais en plus pour les entreprises qui libèrent. Il faut que l'on permette aux collectivités comme aux entreprises qui libèrent d'avoir un véritable label, un véritable bénéfice à concourir à cette mission de protection civile.
2: On compte aussi, Grégory Allione, sur un système d'entraide européen. On sait que là, la France notamment en bénéficie actuellement. Si les feux se multiplient, comme ça semble être le cas en ce moment, est-ce que ce sera suffisant? Est-ce que l'Europe est prête à faire face à une saison intense d'incendies?
6: Moi, je vais être assez honnête et assez clair. Si la population n'a pas les bons gestes, si on ne s'engage pas tous pour contrarier, atténuer ces événements, à un moment donné, on arrivera en rupture forcément opérationnelle. En ce moment même où l'on parle, chaque jour, c'est plus de 200 départs de feu sur notre Union européenne. Hier, on avait entre 15 et 17 feux majeurs sur l'ensemble de l'Europe, avec des feux majeurs en cours en France notamment. Et vous avez évoqué que ce mécanisme de solidarité était sollicité en France, mais il est sollicité aussi dans les pays comme le Portugal, l'Espagne, qui sont soumis à des risques d'intensité en ce moment. Donc je le dis assez clairement, si on ne concourt pas tous à cette mission-là, le seul service public n'y arrivera pas. Et d'ailleurs, Laurent Nunez a eu un message différent de ce que l'on pouvait entendre jusqu'à présent, c'est qu'il a dit « le pire est à venir ». En préparant la population, en disant « attention, si on n'a pas les bons agissements, on aura une difficulté opérationnelle ». C'était cela qu'il disait. Alors que jusqu'à présent, l'ensemble des autorités, ça fait des années que notre État...
2: On prend conscience, on va dire, de l'urgence en tout cas.
6: Voilà, on prend conscience de l'urgence, mais ça fait des années que l'État disait que, justement, le service public suffisait.
2: Merci beaucoup Grégory Allione.
7: Merci. 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

Rappelle-moi les paroles, une émission de Radio Dragon qui vous présente une playlist de chansons françaises des années 30 aux années 80. L'émission d'aujourd'hui est la 100e de la série. Et à cette occasion, je vous propose une formule particulière. Toutes les chansons seront centrées sur un même thème, le bal. La raison en est que, des années 30 aux années 50, les bals ont tenu une place particulière dans la vie des Français. Nous avons commencé avec un passo-doble endiablé proposé par Pierre Jourdain à l'accordéon. La Java fut la reine du musette, tout comme Fréhel fut la reine de la chanson. Nous allons donc écouter La Java bleue par Fréhel, 1939.

la Java et la valse musette. À cette époque, la prostitution était attachée à un romantisme bon enfant. Et on écoutera sur ce thème Julie Larousse par René-Louis Laforgue. Donc ce fut le principal succès. Nous sommes dans les années 50.

0: un très grand de l'accordéon, Marcel Azola, accompagné entre guillemets par Jacques Brel. 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

0: Au milieu de tout ça, il ne faudrait pas oublier le tango. J'ai choisi Léo Ferré avec Le Temps du Tango. La raison en est qu'il chante le tango en tant que tel.
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encore la Java avec de l'humour, La Bagajule, chantée par Patachou, toujours dans les années 50 avant que la vague yéyé ne submerge les ventes.

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Il ne faudrait pas oublier les danses qui bougent, cha-cha ou rumba, maintenant avec Dario Moreno quand elle danse devant moi. Torride.

nous allons clore avec nostalgie cette époque des bals, dit populaire, avec Bal chez Temporel, interprété par Cora Vauquer.

avec Cora Vauquer, s'achève la 100e de Rappelle-moi les paroles, émission proposée par Radio Dragon.

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Bonjour, ici c'est Sarclot, le plus jeune septuagénaire de la chanson française de qualité suisse. Je fais des chansons d'amour avec des gros mots pour dire des gros trucs et des chansons rigolotes avec des grosses colères pour quand je suis grognon. 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

ce matin. J'ai mis le nez à ma fenêtre ce matin. Bah, y avait une centrale nucléaire dans mon jardin.

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0: cas en raison de la combinaison des facteurs bien connus, une hydrométrie, une humidité extrêmement faible et des épisodes de vent qui viennent créer ce fameux cocktail explosif. Ces feux, certes, se concentrent en majorité dans la zone sud, mais pas que, hein. Nous avons notamment des feux significatifs dans la zone centre, centre-Val de Loire. Donc ça montre bien que les territoires historiques du feu ne sont plus les seuls concernés par cette activité feu de forêt.
1: Le directeur général de la sécurité civile, Julien Marion, avec Nicolas Pichon. J'ajoute que le ministre de l'Intérieur annonce que 32 personnes soupçonnées d'être à l'origine de départ de feu ont été interpellées en France depuis le début de l'été. Par la voix de son ministre des Affaires étrangères, l'Iran affirme avoir tenu parole vis-à-vis des États-Unis depuis la signature du protocole d'accord de cessez-le-feu. Donald Trump, lui, considère que ce dernier ne tient plus après la reprise des hostilités cette semaine et alors que Téhéran a menacé de l'assassiner. Le président américain a de nouveau promis hier soir d'anéantir l'Iran si cela se produisait. Israël continue de frapper au Liban en dépit de la trêve intervenue en juin avec le Hezbollah. Une frappe israélienne a fait un mort hier dans le sud du Liban. De sources libanaises, la victime est tombée en martyr dans un raid mené par un drone alors qu'elle roulait en moto dans la région de Nabatieh. L'agence de presse libanaise a fait état d'autres frappes dans le même secteur. On en vient à la Coupe du Monde de football. La fin du programme des quarts de finale aujourd'hui. Les deux derniers matchs opposeront ce soir et la nuit prochaine d'une part l'Angleterre à la Norvège, d'autre part l'Argentine à la Suisse. On connaît déjà l'affiche de la première demi-finale. Ce sera France-Espagne mardi face à la Belgique. Hier soir à Los Angeles, la Roja a fini par s'imposer 2-1. L'Espagne était favorite. Elle a vaincu, mais pas forcément convaincu ses supporters. Reportage à Madrid de notre correspondant François Musso.
2: Nous sommes près de la place d'Espagne en plein centre de Madrid. La victoire vient juste d'être arrachée face à la Belgique grâce à un but de Merino en fin de match comme contre le Portugal en 8e de finale. L'Espagne a largement dominé et même si bien évidemment les supporters sont très heureux de cette qualification, ils se montrent circonspects à l'image d'Ignacio, jeune chef d'entreprise.
3: Je crois que l'Espagne pêche toujours par sa nervosité à l'occasion de ce genre de match. Elle n'aborde pas bien les rencontres. Mais l'entraîneur a fait les bons changement. Sinon, il y avait plus d'insécurité, d'erreurs, de nerfs. C'est un quart de finale d'un mondial, et ça se voit.
2: On est venu en famille et surtout en groupe d'amis, comme c'est l'habitude. Dans un bar, Juan Manuel, étudiant, sort content de cette victoire, mais lui aussi, il garde une certaine frustration, presque une inquiétude.
4: L'équipe a bien joué. Ce qu'il se passe, c'est qu'il lui manque la finition, le pouvoir de l'ultime action. En termes de position sur le terrain, l'Espagne a été plutôt supérieure, mais il manque cela, la conclusion.
2: Tous les esprits se tournent désormais vers la demi-finale contre la France mardi prochain. En majorité, ils pensent que leur équipe n'est pas aussi forte, mais ils pensent aussi qu'elle est très capable de créer la surprise. François Musso, Madrid RFI.
1: La capitale ukrainienne, Kiev, de nouveau frappée par une attaque de missiles russes. Le président Zelensky fait état de 11 blessés après une série d'explosions aux premières heures de la journée. Les prochains jours verront une forte présence de l'Ukraine et de son président dans l'actualité, notamment à Paris. Lundi, à la veille de son dernier 14 juillet, Emmanuel Macron réunira un sommet de la coalition des volontaires. Ce sont les pays qui soutiennent Kiev. Les leaders de ces pays seront ensuite conviés au traditionnel défilé militaire du 14 juillet sur les Champs-Élysées, signal du réveil stratégique de l'Europe voulu par le président français. Côté russe, maintenant, Moscou est en contact avec Ankara pour une possible revente des S-400 achetés par la Turquie en 2017. Ce sont quatre batteries de défense antimissile qui empoisonnent les relations entre la Turquie et ses alliés occidentaux. Explication de Daniel Valo.
5: Le commentaire du Kremlin est lapidaire, mais il confirme que le dossier ô combien sensible des S-400 vendus à la Turquie pourrait être prochainement résolu. Selon le porte-parole de la présidence russe, Dmitri Peskov, des contacts ont été pris à ce sujet et ils se poursuivent. Ce dossier est crucial pour la Turquie, sanctionnée par les États-Unis en 2019 pour l'acquisition de ces batteries qu'elle n'a finalement jamais activées. En se débarrassant des S-400, la Turquie pourrait ainsi obtenir de Washington la livraison des fameux F-35, les avions de chasse de dernière génération construits aux États-Unis. Alors comment se débarrasser de ces encombrantes batteries antimissiles ? Les rendre à la Russie semble difficile car elles viendraient renforcer l'armée russe au détriment de l'Ukraine. Une solution serait donc de les vendre à un pays tiers, selon la presse turque. Plusieurs pays du Golfe seraient intéressés. Mais quel que soit le destinataire de ces batteries S-400, il faudra le consentement de la Russie, la Turquie n'ayant pas le droit de les revendre sans le feu vert de Moscou.
1: C'était Daniel Vallaud du service international. Le super typhon Bavi continue sa course à travers une partie de l'Asie. Après les Philippines et Taïwan, il est annoncé en Chine. Quelques 900 000 habitants ont été évacués, en particulier à Wenzhou, métropole de l'Est de la Chine, où ce super typhon devait toucher terre. L'Algérie et le Mali vers la fin de leur brouille. Les deux pays annoncent la réouverture réciproque de leurs espaces aériens, ainsi que le retour de leurs ambassadeurs respectifs. Autant de mesure qui laisse présager un rapprochement entre les deux voisins après 15 mois de brouille diplomatique. Au Venezuela, le bilan des deux séismes survenus le 24 juin s'est alourdi. Presque 4200 morts désormais selon le président de l'Assemblée nationale. En France, le long week-end du 14 juillet a commencé. L'actualité politique, elle, ne fait pas relâche. Les écologistes tiennent ce samedi leur conseil fédéral avec dans la bouche un goût amer. En effet, après le refus du Parti socialiste d'organiser une primaire ouverte de la gauche hors LFI, eh bien les écologistes doivent désormais tracer leur route seuls. Marie Lecoq.
6: On s'y attendait, glisse-t-on dans l'entourage de Marine Tondelier, présidente du parti dont la première réaction a été d'accuser les socialistes d'avoir enterré la primaire unitaire. Un scénario déjà envisagé par les écologistes puisque les adhérents avaient été consultés il y a quelques jours pour préparer la suite en cas d'échec d'une primaire élargie à gauche. Car c'est bien ça maintenant l'enjeu, désigner leur candidat en solo. Et tout porte à croire que ce sera Marine Tondelier. 65% des adhérents la soutiennent. Les écologistes sont maintenant déterminés à se projeter sur la suite. Une suite incertaine, car depuis quelques temps, les écologistes semblent tirailler entre deux lignes. D'un côté, ceux qui misaient sur une alliance avec le PS, c'est raté. De l'autre, ceux qui souhaitaient tourner la page et sortir du tête-à-tête avec le Parti socialiste pour se rapprocher des insoumis. Les écologistes se réuniront ce samedi, l'occasion de dévoiler le programme du parti pour la présidentielle, programme sur lequel ils travaillent depuis 8 mois. Alors parviendront-ils à trouver une stratégie commune d'ici là ? Les militants du parti auront jusqu'à demain pour le valider.
1: C'était Marie Lecoq du service politique de la rédaction. Enfin, la 8e étape du Tour de France. Les sprinteurs devraient s'illustrer aujourd'hui. En effet, le parcours de 180 km entre Périgueux et Bergerac est très plat. Il comprend seulement 2 côtes de 4e catégorie. Vous écoutez RFI, pratiquement midi 10 ici à Paris. À tout à l'heure, 13h pour un nouveau journal.
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0: Bonjour à toutes et à tous, merci de rejoindre le Jazz du Dragon, Marc au micro pour un programme constitué de guitares. Bon, pas seulement, mais les musiciens en question sont d'abord et avant tout des guitaristes, et puis ils ont aussi la particularité d'être belges. On va consacrer ce programme à trois guitaristes belges. On terminera avec celui qui a le plus de bouteilles. Les deux autres sont encore très jeunes. Donc on laissera une large place à l'aîné Amel Brecht. Mais on va commencer avec Abel Gecker. Il est né, lui, en 1996. Il est multi-instrumentiste. Il fusionne du jazz, de la musique minimaliste, du folk, de la musique traditionnelle, des enregistrements de terrain. Il crée un univers sonore unique. Son premier album, alors il est flamand, ça donne pour titre « Vor et Verdwind en Darna », sorti en 2021, acclamé pour son équilibre entre intensité et réconfort, un album dédié à la mémoire de son père, l'artiste plasticien Joris Gecker, décédé en 2016. On écoute Love Supreme. Abel Gecker est à la guitare, à la clarinette, au piano et au violoncelle.
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le guitariste multi-instrumentiste Abel Guéquier, jeune belge, à peine 30 ans. Un nouvel album est paru l'année dernière, en 2025, In de Werte, dite Witzicht. C'est chez Rotcat Records, un album qui explore des sons encore plus doux, mais euphoriques, une approche épurée, intuitive. Alors, il est guitariste de formation, hein, mais il intègre clarinette, banjo dans ses compositions et dans ses performances live. Il est aussi accompagné de musiciens talentueux, au saxophone Tobias Vokart, à la batterie Orlan Guéquier, ça doit être son frère, et puis au violon Hendrik Scharman. Il célèbre la beauté, il se dissimule dans des sonorités fragiles, caractéristiques de sa musique, travaillant avec des samples vocaux et des enregistrements de terrain. Voix et improvisation occupent le devant de la scène, et puis des sons extérieurs s'entremêlent subtilement aux instruments, tandis que souvenirs, conversations tissent un fil conducteur à travers les compositions, une musique qui envahit l'espace et qui ramène avec elle des lieux, des voix familiers. On écoute le titre « Tip of the Day ».

Abel Gekier, guitariste belge dans le jazz du Dragon sur Radio Dragon. Alors son nouvel album In the Vert, dans le vert, enregistré de manière nomade dans différents lieux avec différentes personnes, composé et interprété en grande partie par Abel Gekier lui-même, mais des contributions d'artistes tels que Vitya Powels, violon, Nicolas Rombaud, Léo Adamoff, Yann De Vreude, hein, qui confèrent une palette sonore d'une belle variété, d'une grande douceur. On les écoute en live. Le titre dit Urzicht.

des Flandres avec Arto van Rooy, un tout jeune guitariste belge. Arto van Rooy explore avec passion les possibilités infinies du fingerpicking, façonnant des tapis d'harmonique aux textures denses. À travers son jeu délicat et expérimental sur guitare acoustique, il façonne un univers sonore où se mêlent progression d'accords éclectiques et déconstruites, résonances inattendues, silences et couleurs subtiles qui créent des paysages musicaux immersifs et hypnotiques. On prend le temps, tout en douceur, d'écouter Dream Away and Look for the Follicle Crown.

le jeune guitariste belge Arto Van Rooy dans le Jazz du Dragon. Alors là, c'était vraiment tout en douceur. Il sait jouer de la guitare de manière beaucoup plus énervée. Hein. Par exemple, il accompagne le jeune chanteur Zach Rueg. Alors, c'est un registre assez singulier hein, par rapport à la scène musicale de la chanson traditionnelle. Hein. Il mêle du jazz, du punk et de l'expérimental. En fait, pour Arto Van Rooy, hein, ce jeune musicien qui à la fois produit des musiques en solo, un travail presque savant d'exploration et qui accompagne des musiciens, des chanteurs, chanteuses, qui soient sur scène ou en studio, hein, c'est un peu comme son aîné, le guitariste Moquet, hein, guitariste belge très confirmé aussi, belle scène qui accompagne par exemple Art. On va savourer, on va pas l'écouter avec le chanteur ou une chanteuse, mais on va l'écouter en savourant son travail solo, Arto Van Rooy, dans le titre Télomère. C'est extrait de l'album

le guitariste belge Arto Van Rooy dans le Jazz du Dragon. Allez, deux Belges en cachent un troisième. Alors, il a un peu plus d'expérience, un peu plus de bouteille, on va dire. C'est un des membres principaux de l'ensemble d'écoute Razen. Il s'agit d'Amel Brecht, guitariste de formation, qui a une longue expérience du répertoire pour la guitare. On commence avec un extrait de l'album Beast, sorti en 2023, le titre Blue.

le multi-instrumentiste guitariste Amel Brecht, qui a raconté dans des médias qu'il était attiré par la musique très jeune, en grande partie grâce à la collection de disques de son père. Mon frère et moi, raconte-t-il, regardions les pochettes, on mettait un vinyle si la couverture nous intriguait, voire même nous faisait peur. Et on s'amusait à mélanger les sons qui sortaient de la chaîne stéréo avec nos propres enregistrements sur les cassettes Fisher-Price. Du coup, un disque de Bear Phillips pouvait se couvrir de nos hurlements. En tout cas, la musique me paraissait magique, je voulais en faire partie, c'était une question d'intensité, de joie, de laisser libre cours à son imagination, au rythme, d'être influencé par tous ces magiciens de la musique. On va écouter extrait de son dernier album en date, Wilderness, le titre Feeling Really Heavy. Alors sur ce titre, il associe, comme sur l'ensemble de l'album, nombre d'instruments. Alors je rassure les aficionados de la guitare, on va l'écouter tout à l'heure sur des titres purement guitare. Feeling Really Heavy.

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On vient d'entendre le multi-instrumentiste guitariste belge Hamel Brecht, qui dit que quand il écoute de la musique, eh bien, il voit des formes, des objets, des couleurs, hein, une synesthésie qui n'est pas son seul apanage, hein. Il y a un nombre de musiciens qui s'en réclament. Pour moi, dit-il, toute bonne musique doit t'emmener en voyage, comme dans un grand livre. Alors que se passe-t-il dans mon corps? Une sorte de suspension dans le temps, je suppose. Et la consolation de se laisser aller à l'instant présent. Le titre « Home After Dark », c'est aussi extrait du dernier album en date « Wilderness ».

Amel Brecht dans le Jazz du Dragon. Alors, quand on lui demande comment il analyse son évolution en tant qu'artiste, eh bien, il est sceptique, dubitatif. Je ne raisonne pas en termes d'évolution ou de moment. Chaque album, chaque concert est un nouveau départ, explique-t-il. Si je dois faire simple, disons que je suis un citadin nostalgique des sources primordiales de la musique. Et puis aussi quelqu'un qui est attiré par tout ce qui est inhabituel. Qualité du son, richesse des couleurs sont au centre, plaisir de la lenteur, de la durée, le plaisir de se concentrer sur une œuvre exigeante par une écoute attentive. Alors comment est-ce qu'il décrirait sa position sur des sujets tels que innovation, originalité versus en opposition à perfection, temporalité en musique, hein. Est-ce qu'il se revendique plutôt de la musique du futur ou à perpétuer, s'inscrire dans une tradition? Il répond à Amel Brecht que l'un n'exclut pas l'autre. La musique traditionnelle peut être un terreau fertile pour une innovation progressiste et visionnaire, dit-il. Et si je souhaite m'inscrire dans une tradition, c'est celle de l'école cosmique européenne, et de donner quelques noms: John Dowland, Turlough O'Carolan, Francesco de Milano, Luis de Milan, hein, des compositeurs de musique à cordes, hein, qui posent leurs propres questions à travers la musique. Et je ne prétends pas, dit-il, être absolument à leur niveau, bien sûr, hein. Mais leur musique, à la fois tournée vers les traditions et vers l'avenir, avec curiosité, ouverture, voilà ce qui m'inspire. Le titre « Chorale ».

Amel Brecht, guitariste flamand, belge, qui a la question, au cours de son parcours, quels sont les outils, les instruments, les stratégies les plus prometteuses, explique que, quel que soit l'instrument, la stratégie la plus immédiate est de chercher le son plutôt que les notes. Il peut falloir un temps long avant qu'un instrument ne révèle sa plus belle sonorité, où il atteint son sens propre. Ma guitare classique est mon premier instrument, c'est celui-là encore que je prends le plus souvent. Mais au fil des ans, j'ai appris à jouer d'autres instruments à cordes, et puis j'ai pris plaisir à développer mes compétences au clavier, à l'orgue, à l'harmonium, au sein de Razen, son groupe avec Kim Delcourt, qui est un virtuose de la cornemuse et des instruments à hanches, ou encore avec Belinda Darman, qui elle est une joueuse de saxophone baryton et de serpent surtout. Mais continue Amel Brecht, sur orgue mésotonique, luth baroque, mandoline en acier ou basse électrique, il faut travailler pour trouver le bon son, comment l'utiliser. Sa journée type, emmener les enfants à l'école le matin, et puis une fois rentré, un café et le travail. Alors ça peut être composé, mixé, jouer d'un de mes instruments, voire préparer un concert. Mais je suis plus heureux et j'obtiens le meilleur quand je maintiens ce rythme quotidien. Le titre, à la guitare, en solo, A Better Time.

Amel Brecht dans le Jazz du Dragon. Pouvez-vous décrire le processus créatif à partir d'une œuvre, d'un album qui vous est cher? Difficile, répond-il, je n'ai pas de processus. C'est ce qui fait la beauté de la musique, il n'y a pas de formule, ou du moins moi je ne l'ai pas. Je ne cherche pas à en avoir la connaissance. Je pense que c'est le cas d'ailleurs pour tous ceux qui se livrent à une activité créatrice. À chaque fois, il faut tout ressourcer. Ça implique de se poser de nombreuses questions. Quelle histoire vous voulez raconter? Pourquoi? Comment pourrait-elle fonctionner? Tout reste fonction aussi de vos valeurs, de ce que vous considérez comme juste. Et de prendre l'exemple de Kadji Jazz Theme, l'un des morceaux que j'ai composé pour le film Ghost Tropic de Bas de Vos, réalisateur belge. Bas voulait une mélodie qui peut être son personnage principal. Pendant une promenade nocturne, il m'a littéralement dit « Elle marche et la musique doit faire un doux pom-pom-pom ». Alors, j'ai vu l'actrice Saadia Bentayeb, j'ai senti qu'elle incarnait la mère universelle, comme toutes les mères, mélange de douceur, de force, et j'ai donc expérimenté un rythme de marche, un son qui inspire la protection. On écoute Kadji Jazz, thème 2, écrit pour le film Ghost Tropic.

Voilà, composition de Amel Brecht pour un film de Bas de Vos. Il a aussi composé la musique du dernier film Here de Bas de Vos, hein, à ne pas confondre avec le Here de Spike Jonze. On referme ce programme hein, consacré à trois musiciens belges et on a fait la part belle au plus expérimenté, celui qui a le plus d'enregistrements derrière lui, c'est Amel Brecht, le titre « Two Steps Ahead of Heart Attack ». À deux doigts avant la crise cardiaque, c'est tout doux.

Amel Brecht, alors two steps ahead of heart attack, c'est plutôt à deux pas en avant de la crise cardiaque. C'était le jazz du dragon. Vous pouvez retrouver cette émission le jeudi à 20h, le samedi à 15h30 et le dimanche à 7h du matin ou quand vous voulez sur le site de Radio Dragon. C'était un programme consacré à trois musiciens belges. Amel Brecht, avec lequel on a terminé, Arto Van Drooy et Abel Gekker. À la semaine prochaine pour un nouveau programme. Au revoir.

0: historiquement, nous utilisons des pesticides de synthèse. Et donc, vu qu'on utilise tout le temps les mêmes produits, on observe dans nos champs des phénomènes de résistance. Et donc, il est vraiment impératif que d'aider et de soutenir la recherche afin de pouvoir développer des produits de biocontrôle qui vont nous amener une nouvelle efficacité pour contrôler ces ravageurs dans nos champs et également proposer une solution plus durable.
1: Le biocontrôle, c'est quoi? Ce sont des solutions qui vont activer des mécanismes de défense naturelle des plantes par des solutions d'origine naturelle.
2: L'objectif du projet biocontrôle, c'est de développer des outils numériques pour aider au bon déploiement des solutions de biocontrôle en champ. Il faut développer des algorithmes de prédiction capables de prédire quand et où appliquer le produit avec le maximum d'efficacité.
3: Le biocontrôle, c'est la grande solution affichée dans les milieux agricoles pour remplacer les pesticides, comme nous venons de l'entendre dans ces vidéos promotionnelles. Mais qu'est-ce donc que ce biocontrôle concrètement? Quel produit ou technique se cache derrière ce mot? Qui en fait la promotion? C'est ce que j'entends explorer dans ce nouvel épisode de OMG Décodons les biotech. J'ai commencé par demander à plusieurs chercheurs « Le biocontrôle, c'est quoi ?» Et j'avoue que leurs réponses m'ont laissé perplexe.
4: Le terme de biocontrôle même, il est apparu donc très récemment, ça fait à peine une dizaine d'années. Malgré ça, il y a déjà beaucoup de définitions diverses et variées, mais ce qu'on peut dire, c'est qu'il se définit par rapport à des produits, alors que la lutte biologique, elle se définit par rapport à des stratégies.
5: C'est quelque chose de relativement compliqué, il y a plein de définitions différentes. Le biocontrôle, ce sont tous les outils qui sont utilisés en agriculture et qui permettent de contrôler les ravageurs ou les adventices, les mauvaises herbes, sans utilisation de pesticides d'intrants chimiques.
6: Dans cette famille du biocontrôle, c'est très très large. Il y a des choses très différentes, des technologies très différentes, des acteurs très différents avec des applications très différentes.
3: On l'a bien compris, c'est flou. Quand on regarde quelques vidéos promotionnelles, des entreprises vantent les mérites de décoction de plantes, des lâchers d'insectes prédateurs des ravageurs, des produits à base de microalgues. Alors, les produits de biocontrôle sont-ils une bonne nouvelle pour une agriculture moins polluante? Ou n'est-ce qu'un nouveau miroir aux alouettes pour, d'ici quelques années, verdir les biotech? Premièrement, j'ai eu envie de comprendre quand et comment ce terme a été créé. La genèse d'un concept en dit souvent long sur sa nature. Le terme de biocontrôle est très récent. Il a remplacé progressivement dans la littérature scientifique et les médias celui de lutte biologique. Ce changement sémantique n'est pas anodin. La lutte biologique est très ancienne et elle concerne uniquement l'utilisation d'organismes vivants naturels non modifiés. Alain Ratnadas, chercheur au CIRAD en entomologie agricole tropicale, spécialisé en protection agroécologique des cultures, me précise.
4: La lutte biologique. Bon, dans la pratique, ça existe depuis plusieurs siècles. Ça a été formalisé dans la fin du 19e siècle par un cas très concret et bon, qui a été un succès. L'introduction en fait d'une coccinelle pour lutter contre une cochenille qui avait été introduite dans les vergers californiens. La cochenille venait en fait d'Australie et donc c'est là qu'on est allé chercher l'auxiliaire qui était cette coccinelle. Là, c'était la lutte biologique qu'on appelait classique, c'est-à-dire par introduction ou acclimatation. Après, il y a une lutte biologique qui existait depuis beaucoup plus longtemps. Hein. On avait des exemples d'application en fait en Chine au tout début du premier millénaire, enfin c'est au troisième siècle, qui était l'utilisation de fourmis, des fourmis tisserandes, pour lutter contre des ravageurs des agrumes, en aménageant des gîtes, des habitats naturels pour les favoriser. Donc ça, c'est ce qu'on appelle la lutte biologique par conservation. Alors ça s'applique à des ravageurs qui sont indigènes et à des auxiliaires qui eux aussi sont indigènes. Et la différence par rapport à la lutte biologique par introduction à acclimatation, c'est qu'on favorise en général des prédateurs généralistes, c'est-à-dire qu'ils vont réguler les populations de plusieurs ravageurs. Ils ne sont pas spécifiques d'un ravageur. Alors il y en a une troisième, qui est ce qu'on appelle la lutte biologique par augmentation ou inondation, qui elle consiste en fait à utiliser en général donc des auxiliaires qui sont aussi déjà présents mais qu'on va élever en masse pour pouvoir les lâcher en réponse à des invasions ou des pullulations de ravageurs. Alors là, on est dans une logique un peu différente, puisque en fait, c'est plutôt une approche qu'on va définir comme curative, alors que la lutte biologique par conservation est plutôt préventive ou prophylactique.
3: Ces techniques sont toujours utilisées, notamment en agriculture biologique. Il s'agit par exemple de lâcher des petites punaises dans les serres de tomates parce que ce sont des prédateurs de la tuta absoluta, un papillon ravageur de la tomate. Ou de créer les conditions pour que les prédateurs des ravageurs s'installent sur place en construisant des nichoirs, des haies, etc. La lutte biologique est une approche complexe qui ne se réduit pas à un produit. Elle vise l'équilibre et non pas l'éradication d'un ravageur ou d'une adventice. Mais revenons-en aux origines du terme biocontrôle. C'est Alain Ratnadas qui me l'explique.
4: En 2008, ce plan Ecofisso visait à l'échéance de 10 ans à réduire de 50% l'utilisation de pesticides de synthèse. Donc au départ, l'approche qui a été adoptée, elle est venue essentiellement en fait de l'INRA, avec disons un panel d'experts qui était constitué beaucoup d'agronomes, qui a préconisé en fait une reconception des systèmes de culture, des bases agronomiques, pour en fait pouvoir se passer complètement de l'usage de produits phytosanitaires de synthèse.
3: Je traduis. Ce que me dit Alain Ratnadas, c'est que le premier plan éco-phyto proposait de réduire les pesticides en changeant les pratiques agricoles, et notamment en développant la lutte biologique appelée « méthode de protection intégrée des cultures ».
4: Au bout de 5 ans, on avait plutôt une augmentation des produits pesticides qu'une diminution.
3: En 2014, se négocie le plan éco-phyto 2. Et là, me précise ce chercheur, il y a un basculement. Le biocontrôle est officiellement introduit comme outil pour réduire les pesticides au détriment des autres voies agronomiques.
4: Le fusil a un peu changé d'épaule et il s'est trouvé que dans le groupe d'experts, ce qui représentait les firmes, ont proposé plutôt une logique de substitution. C'est-à-dire qu'on ne va pas attendre les résultats des études à long terme qui étaient menées pour refondre complètement les systèmes de culture pour pouvoir se passer des pesticides, mais proposer des produits de substitution, des alternatives moins dangereuses, avec moindre impact environnemental, à ces produits phytosanitaires. Mais ça restait une logique quand même d'application de, entre guillemets, pesticides. Là, on ne cherche pas du tout à se passer de produits, comme le prévoyait l'approche, disons, agronomique, mais on cherche en fait à diminuer l'impact environnemental, etc.
3: On voit que le biocontrôle s'est imposé comme l'outil unique et presque magique pour remplacer les pesticides de synthèse. Au départ, il y avait encore une approche réellement agroécologique. Mais cette stratégie a été jugée par les pouvoirs publics comme trop longue à mettre en place. Ce qui a été systématisé par le ministère de l'Agriculture sous la pression des entreprises agrochimiques. C'est donc une approche produit. Allons donc voir de plus près quels sont exactement les produits qu'on accepte sous le terme de biocontrôle. Dans la définition officielle, celle du ministère de l'Agriculture, les produits de biocontrôle sont, je cite, « des agents et des produits utilisant des mécanismes naturels dans le cadre de la lutte intégrée contre les ennemis des cultures ». Ces produits peuvent être des macro-organismes, des lâchers d'insectes comme la coccinelle pour lutter contre les pucerons, des micro-organismes, champignons, bactéries, comme la célèbre Bacillus thuringiensis utilisée en agriculture biologique, des médiateurs chimiques comme les phéromones qui perturbent la reproduction d'insectes considérés comme nuisibles ou encore, je cite, des substances d'origine naturelle qui sont soit extraites d'un matériau source naturelle, soit obtenues par voie de synthèse et sont strictement identiques à la substance naturelle. Parmi ces substances, on trouve le pyrèthre ou le cuivre par exemple. Et enfin, pour être considéré comme un produit de biocontrôle, il doit avoir été évalué comme à risque faible pour l'environnement et la santé. Sauf que, ce qui me vient en tête tout de suite, ce sont les purins et autres décoctions utilisées depuis très longtemps dans les champs. Ce qui a été rassemblé sous le nom de PNPP, préparation naturelle peu préoccupante. Font-elles partie des produits de biocontrôle? Eh bien, ça dépend. Il y a un chevauchement des réglementations qui complexifie la situation. certaines PNPP sont des substances de base, c'est-à-dire des substances qui ont un effet pesticide, mais qui étaient à l'origine destinées à un usage domestique ou alimentaire. Ainsi, le vinaigre peut être utilisé comme herbicide, ou le savon noir pour lutter contre les pucerons. Cela fait partie du biocontrôle. Mais dans le biocontrôle, il y a bien plus de produits reconnus comme substances d'origine naturelle que les substances de base acceptées en tant que PNPP. Suzy Guichard a suivi ce dossier pour la Confédération Paysanne. Elle est actuellement membre de l'ASPRO-PNPP, une association qui défend et promeut les PNPP. Elle me propose un résumé assez simple de ce que c'est.
7: Elles sont considérées comme peu préoccupantes puisqu'à la base, sont composées d'éléments naturels qui sont des éléments qui sont consommés, qui sont des parties de plantes qui sont censées être consommables par l'homme ou l'animal. Mais toutefois, après, ces parties de plantes, elles vont être mélangées. Il va y avoir un processus de fabrication qui va produire une fermentation, une macération, etc. Et la PNPP, c'est le résultat de ça. Donc la PNPP, c'est la tisane, c'est le purin. C'est des préparations donc qui sont produites sur la ferme et qui sont ensuite utilisées par les paysans pour lutter contre les maladies, les ravageurs et tout ça, mais avec des pratiques plutôt préventives et prophylactiques. Elles s'inscrivent dans un ensemble de pratiques sur la ferme qui vont aussi avec des pratiques paysannes comme la diversité des cultures, la mise en place de haies. Elles doivent être fabriquées par un procédé accessible à l'utilisateur final.
3: C'est donc très restrictif par rapport aux produits de biocontrôle. Laure Mamy, directrice de recherche à l'INRAE sur l'évaluation des pesticides, me précise.
8: En agriculture biologique, seules des substances naturelles directement extraites du milieu peuvent être utilisées et pas des substances naturelles synthétisées à l'identique. Les substances naturelles qui peuvent être utilisées en biocontrôle peuvent soit être directement extraites d'une plante, soit synthétisées à l'identique au laboratoire.
3: La différence majeure est que les PNPP peuvent être produites chez soi, alors que les substances dites naturelles du biocontrôle peuvent être de synthèse et donc fabriquées en labo. Sur le site de l'industrie du biocontrôle, en effet, on peut lire que les PNPP sont issus de techniques empiriques ancestrales, alors que leurs produits sont issus d'une fabrication industrielle et contrôlée, non reproductible pour un particulier. Et l'industrie utilise cette différence contre les PNPP. L'un des arguments majeurs de l'industrie pour dénigrer les pratiques paysannes empiriques, c'est qu'elle a réussi à isoler le principe actif, que leurs produits seraient donc plus purs, plus précis, plus sûrs. Elle critique l'effet cocktail d'un produit naturel qui est, par nature, composé de plusieurs molécules. Mais quand il s'agit de cocktails de pesticides, tout d'un coup, elle oublie l'argument. Alors, est-ce vrai ? Est-ce que le principe actif extrait d'une plante est plus sûr que la plante elle-même ? Bernard Bertrand, également membre de l'ASPRO-PNPP, me donne un exemple intéressant sur la différence entre une molécule naturelle et sa version synthétique.
9: On ne retrouve pas de cyanure sous le pied d'un pommier où la récolte entière aurait pourri, alors que les pépins du fruit s'y sont décomposés en quantité, comme les amandes de la pêche ou de l'abricot, qui aussi contiennent des quantités d'acide cyanhydrique potentiellement létales pour l'homme. En revanche, que l'arboriculteur déverse régulièrement des produits de synthèse contenant du cyanure et la problématique de la pollution sera vite une réalité.
3: La version naturelle se décompose, alors que la version synthétique ne se dégrade pas, et donc s'accumule. On pourrait faire le même raisonnement avec la pomme de terre. Chaque année, les fans de pommes de terre, chargées en alcaloïdes hépatotoxiques puissants, se dessèchent et se décomposent sur les sols agricoles. Est-ce que pour autant, on peut dire que ceux-ci sont pollués en alcaloïdes toxiques ? Et il conclut.
9: De la même manière que le principe de Paracels, la dose fait le poison, est faux dès lors que l'on travaille sur les produits de synthèse, celui émis par Lavoisier, rien ne se perd, tout se crée, tout se transforme, ne vaut que pour des produits d'origine naturelle. Pour ce qui est des produits de synthèse, le principe devient rien ne se perd, tout se dissipe, tout s'accumule. Ainsi, la toxicité avérée de certains organes végétaux ou animaux ne laisse jamais de résidus toxiques dans l'environnement.
3: Donc, pour l'industrie, il est plus sûr d'utiliser une molécule synthétisée venant de leurs usines qu'une plante, ce que mon interlocuteur conteste. Mais cela veut aussi dire que paysans et paysannes doivent acheter ces produits au lieu de les faire eux-mêmes. Suzy Guichard me parle de cet enjeu d'appropriation.
7: En fait, dans la définition législative des PNPP, il est explicitement écrit qu'elles appartiennent au domaine public.
3: Les produits de biocontrôle peuvent, eux, être brevetés ou protégés par d'autres formes de propriété intellectuelle et industrielle, comme le dépôt d'une recette précise. Le nombre de brevets sur des solutions de biocontrôle a explosé ces 10 dernières années. Bayer Monsanto détient plusieurs brevets européens pour des micro-organismes utilisés comme produits de biocontrôle. Par exemple, pour deux souches de bactéries qui sont à la base de son fongicide Rapsody. Plus inquiétant encore, une recherche d'InfoGM a montré que les entreprises avaient obtenu des brevets sur des produits contenant des PNPP. Par exemple, l'industrie a breveté des produits contenant des extraits de Nîmes, plus connus sous le nom de margousier, d'ail et d'urine bovine. Ceci montre que même des ingrédients naturels déjà connus peuvent être brevetés lorsqu'ils sont combinés de manière dite innovante. Très récemment, un brevet états-unien intitulé « Composition pesticide à base d'huile naturelle » a été délivré à la société canadienne Terra Mera.

0: Le chiffre d'affaires du marché du biocontrôle en France en 2024 est d'environ 308 millions d'euros. Et cela représenterait environ 12% du marché global des pesticides. Cela engendre donc une tension importante qui fait craindre que le biocontrôle prochainement englobe et dénature les PNPP. Suzy Guichard m'explique cette crainte.
1: Je dirais que l'arrivée du biocontrôle, la stabilisation d'une réglementation, la clarification des acteurs qui s'en emparent font craindre un petit peu une récupération du sujet PNPP, etc., une tentative de récupération des recettes, entre guillemets, qui sont pratiquées dans les fermes. Je dirais que la définition du biocontrôle est suffisamment floue et vaste pour que arrive sur le marché des opérateurs économiques avec des préparations qui ressemblent à des PNPP, mais qui n'en sont pas, c'est-à-dire qu'ils ne respectent pas la définition des PNPP, qu'ils peuvent peut-être produire de manière beaucoup plus massive et du coup qui, entre guillemets, trompent un petit peu des agriculteurs et des agricultrices qui vont aller chercher des préparations qui pourraient avoir une apparence de PNPP et qui n'en sont pas. Parce qu'elles ne seraient pas, par exemple, totalement constituées d'éléments exclusivement naturels, parce que le procédé de fabrication ne serait pas une simple fermentation à la ferme, mais peut-être un procédé de fabrication dans quelque chose plus industrialisé, et donc du coup avec une composition différente, enfin à la fin une composition différente.
0: Suzy Guichard, qui a suivi les négociations avec le ministère de l'Agriculture, est claire. L'arrivée du biocontrôle a, de facto, rompu les liens entre les promoteurs des PNPP et le ministère de l'Agriculture. Le ministère de l'Agriculture est à l'origine du grand défi biocontrôle et biostimulation pour l'agroécologie. Ce programme dispose d'un budget de 60 millions d'euros pour une durée de 6 ans. Le ministère a confié le pilotage et l'animation de ce programme à l'association ABA, acteur du biocontrôle et des biointrants pour l'agriculture, créé spécifiquement pour cette mission. Bayer, BASF et Syngenta en sont membres, à côté d'entreprises plus modestes, Andermatt, Coopert France, des organismes de lobby, comme Phyteis, qui défend l'industrie des pesticides, et des institutions de la recherche publique.
1: Au moment de la création de ce consortium à ABA, le ministère de l'Agriculture avec qui on avait l'habitude de négocier, nous a clairement dit à partir de maintenant, c'est plus nous qui gérons, c'est ABA. Et donc, il va falloir vous intégrer dans ABA et, entre guillemets, négocier en interne.
0: C'est aussi ABA qui gère l'ensemble des financements liés au biocontrôle et par extension au PNPP.
1: Aujourd'hui, l'Astro-PNPP ne bénéficie pas de financement au sein d'ABA et n'en est pas partie prenante par ailleurs. On a même été débouté d'un financement éco-phyto, et c'est notamment suite au refus de ce financement éco-phyto que la personne au sein du ministère de l'Agriculture nous a dit « maintenant c'est au sein d'ABA que ça se joue quoi ».
0: Au-delà de l'appropriation des purins et techniques ancestrales, Suzy Guichard nous explique que les PNPP, ce ne sont surtout des pratiques paysannes.
1: La dynamique PNPP, c'est plus large que juste l'idée de produire un produit. C'est aussi une dynamique d'échange entre paysans et paysannes, un ensemble de pratiques qui vont bien au-delà de l'application d'un produit, des pratiques paysannes, et du coup qui font que ces préparations fonctionnent aujourd'hui. Et donc, cet objectif de massification d'un certain nombre d'institutions, en fait, le risque, c'est que ça fonctionne pas, en fait, in fine. Un paysan qui va acheter un purin d'ortie à un industriel, s'il n'a pas l'échange avec ses collègues, etc., sur un ensemble de pratiques diversifiées qui sont plus de l'ordre de l'agriculture paysanne, l'agriculture biologique, l'agriculture biodynamique, etc., en fait, c'est probable que son purin, il fonctionne pas, en fait.
0: Et là, on retrouve ce qu'on affirmait au début de cet épisode. Le biocontrôle est devenu une approche produit, en opposition avec des approches plus complexes et larges de la lutte biologique ou des PNPP. Dans la définition du biocontrôle, un autre élément m'a alerté. Il est énoncé que ce sont des produits qui utilisent ou imitent des mécanismes naturels. Cette notion, donc, c'est surtout la porte ouverte aux biotechnologies. Prenons un exemple, les lâchers d'insectes rendus stériles par irradiation ou modification génétique. On part de la logique de la lutte biologique, on imite la nature avec des lâchers d'insectes. Mais on rajoute des biotechnologies qui rendent stériles.

0: attirer les insectes pour qu'ils ne se reproduisent pas et diminuer la population présente de ravageurs. Frédéric Goulet, chercheur au CIRAD, affirme.
1: Est-ce que la technologie de l'insecte stérile fait partie de la famille du biocontrôle? Oui, clairement, ça en fait partie, et c'est ce que j'introduisais tout à l'heure, c'est que dans le biocontrôle, il y a vraiment une palette très large de technologies.
0: Continuons à explorer cette idée que les produits de biocontrôle imitent les processus naturels. Cela conduit donc à accepter dans cette catégorie certaines plantes transgéniques. Armel Gallet, chercheur au CNRS de l'unité bioinsecticides environnement et santé, me dit.
2: Certains OGM sont considérés dans le biocontrôle aux États-Unis. Les OGM BT, ce sont des plantes qui vont produire une toxine issue de la bactérie BT, mais c'est uniquement une toxine ou deux ou trois toxines issues de la bactérie BT pour lutter contre les larves qui sont ravageurs de ces cultures-là. Parce que justement, quand on utilise ces plantes OGM BT, on n'utilise pas de pesticides pour tuer les larves. C'est pour ça que je vous dis, la définition de biocontrôle, c'est très compliqué, c'est très souvent juridique en fait.
0: Ok, ce que je comprends, c'est que le biocontrôle ne veut rien dire en soi. Tout dépend de la définition juridique. Elle est assez floue pour, à plus ou moins court terme, en Europe, intégrer des biotechnologies de pointe. Et au niveau européen, des discussions ont lieu actuellement pour définir le biocontrôle. Et l'une de ces technologies de pointe, ce sont les sprays à ARNI, ou ARN interférent. Charlotte Labauge, de l'association de lutte pour les pollinisateurs Pollinis, m'explique.
3: On va se dire que l'ADN, c'est comme un livre de cuisine. Il contient l'ensemble des recettes, donc c'est-à-dire l'ensemble des protocoles de fabrication de toutes les protéines qui sont contenues dans un organisme. C'est la fabrication de ces protéines qui permettent aux fonctions d'un organisme d'opérer correctement. Ce livre de cuisine qu'est l'ADN, en fait, il est beaucoup trop gros pour être transporté dans la cuisine et pour qu'on se mette à cuisiner directement. Un ARN messager, ça va être une recette de cuisine, c'est-à-dire un protocole de fabrication de protéines qui va être transporté depuis l'ADN, depuis le noyau, jusqu'aux ribosomes qui sont situés en dehors du noyau mais toujours dans la cellule pour que les ribosomes produisent les protéines en question.
0: Donc déjà, il faut prendre conscience que l'ARN messager est un élément fondamental des processus du vivant.
3: Un ARN interférent, c'est une molécule ARN qui est conçue pour intercepter physiquement un ARN messager spécifique et qui va conduire en fait au blocage ou à la dégradation de cet ARN messager. Comme l'ARN messager en question est soit détruit, soit bloqué, il ne peut pas transmettre l'information aux ribosomes, les protéines ne sont pas produites. Et donc, la fonction qui est liée à la production de ces protéines n'a pas lieu.
0: Donc, ces sprays d'ARN interférents ont été développés pour réduire au silence certains gènes vitaux des ravageurs des plantes et donc les tuer. On imite la nature, certes, mais on la détourne. Or, le fait que l'ARNI s'appuie sur un mécanisme naturel a amené les industriels à exiger que ces sprays entrent dans la catégorie du biocontrôle. Alain Radnadas, du CIRAD, comprend le raisonnement, même s'il trouve qu'on tord le cou à la définition du biocontrôle.
4: L'idée, par exemple, d'inclure des sprays de type ARNI dans les produits de biocontrôle au motif qu'ils reproduisent des processus de régulation naturelle, bien, c'est quelque chose qui peut être conçu du fait de la définition des produits de biocontrôle. C'est bien illustratif du fait que cette définition de reproduire des processus naturels est quand même assez vague. Mais ça dévie un peu de l'esprit du biocontrôle.
0: Charlotte Labauge va plus loin. Elle dénonce clairement l'amalgame fait par le lobby des industriels. Elle me raconte que des discussions sur une définition européenne du biocontrôle ont été l'occasion pour les lobbies de l'industrie agrochimique de tenter un double coup de force.
3: Il y a une instrumentalisation de l'image, on va dire, relativement positive dont bénéficie le biocontrôle parce que, en fait, c'est un concept dans l'imaginaire collectif qui va être associé à des produits naturels, inoffensifs. Ce qu'on voit sur le biocontrôle, c'est une pression assez forte de la part de l'industrie pour faire deux choses. La première, c'est obtenir une définition du biocontrôle la plus large possible pour y intégrer le plus de produits possible et donc des biotechnologies potentiellement et des pesticides ARNI. Et la deuxième chose, c'est une fois qu'on a posé cette définition et une fois qu'on a obtenu une définition qui leur convient, qui est aussi large que possible, c'est obtenir une réglementation qui est allégée pour les produits qui rentrent dans cette définition.
0: Ces deux axes de lobbying, me précise Charlotte Labauge, entrent dans une stratégie plus globale des multinationales agrochimiques.
3: Le lien qui est fait et à faire entre pesticides, ARNI et biocontrôle, qui s'inscrit, je pense, dans une tendance générale de l'industrie à présenter les biotechnologies comme étant des solutions vertes, des solutions durables, notamment dans le but de contrer les problématiques d'acceptation de la part du grand public, mais aussi, en fait, finalement, en allant même jusqu'à se positionner comme des acteurs pionniers de la transition écologique du modèle agricole. Parce que, soi-disant, du coup, ces technologies sont dérivées de la nature, basées sur la nature, ce qui veut d'ailleurs pas dire grand-chose.
0: FITEIS est une organisation qui regroupe les industriels des pesticides. J'ai trouvé sur leur site un article nommé « La pulvérisation de solutions d'ARNI comme une nouvelle méthode de bioprotection des cultures ». La bioprotection, c'est un synonyme du biocontrôle. J'ai aussi trouvé un article publié en 2020 dans la revue Engineering et rédigé par des chercheurs de Syngenta, intitulé tout simplement « Le biocontrôle à base d'ARN, un nouveau paradigme dans la protection des cultures ». Quelles sont les questions que posent ces pesticides génétiques ? Pour Armel Gallet du CNRS, le problème est le manque d'efficacité de cette biotechnologie.
2: Pour l'instant, ce qu'on sait, c'est que c'est pas très efficace.
0: Il donne deux raisons.
2: La durée de vie des ARN interférences est très faible. Et c'est un des problèmes à l'utilisation, c'est qu'ils ont une durée de vie de quelques heures dans la nature. Et le second problème avec ça, c'est qu'il faut que ça puisse pénétrer dans l'organisme cible. Et ça, c'est aussi quelque chose de très compliqué.
0: Par ailleurs, la grande critique que j'ai entendue de ces sprays ARNI, c'est qu'ils pourraient avoir des impacts sur des insectes non ciblés au départ. On parle de la spécificité de ces ARNI. Armel Gallet me dit...
2: Sur la spécificité des ARN interférences, ça dépend vraiment du choix qui est fait au départ de la petite séquence de ces molécules et ce qu'elle va reconnaître chez l'espèce qu'on veut cibler. Il faut qu'elle soit ultra spécifique. Si on prend quelque chose, une séquence d'ARN, donc de nucléotides, qu'on va retrouver chez tous les insectes, évidemment, il n'y aura aucune spécificité. Par contre, si on en prend une qui est très spécifique de l'espèce qu'on veut cibler, là, le risque est très très limité.
0: Il me dit que grâce au séquençage de milliers de génomes d'insectes et à la bioinformatique, on pourrait arriver à trouver cette séquence ultra spécifique de l'insecte visé, mais que cela prendrait du temps.
2: On connaît le génome de l'organisme contre lequel on veut diriger cette petite ARN interférence et on va essayer de trouver une séquence présente dans ce génome qui va aboutir à sa mort, ou en tout cas à limiter sa reproduction. Et une fois qu'on a cette petite séquence ou plusieurs petites séquences qui pourraient avoir cet effet-là, il faut comparer contre tous les génomes de tous les organismes qui ont été entièrement séquencés pour voir si cette séquence se retrouve ailleurs ou si elle se retrouve uniquement dans l'organisme qu'on veut cibler.
0: D'après certains chercheurs, pour être certain d'avoir une séquence unique, il faudrait repasser la même séquence d'ADN plus de 1000 fois. Et n'oublions pas que nous sommes très loin d'avoir séquencé le génome de tout vivant qui comporte toujours des millions d'espèces inconnues. Charlotte Labauge, de l'ONG Pollinis, est plus réservée encore.
3: Il y a trois raisons que je vais évoquer pour lesquelles, en fait, la spécificité, elle est vraiment difficile à prédire au préalable. La première, c'est que les gènes ciblés par les industriels, c'est des gènes vitaux. Chez les organismes, donc essentiels à leur fonctionnement, puisqu'en fait il s'agit de tuer les organismes ciblés. Mais ce qu'on sait, c'est que beaucoup de ces gènes vitaux ont été conservés au cours de l'évolution. Ce que ça veut dire, c'est que d'autres espèces que celles de l'organisme ciblé peuvent posséder des versions similaires de ces gènes. Et donc ces autres espèces, elles pourraient être potentiellement ciblées par les pesticides ARNI qui seront développés.
0: Le deuxième argument est spécifique aux insectes.
3: Pour être capable de cibler une séquence prédéterminée, il faut utiliser des toutes petites molécules actives, des toutes petites séquences ARNI. Et en fait, les insectes, ils ont un fonctionnement très particulier qui fait que leur intestin, il refuse d'intégrer ces petites molécules actives. Pour contourner ça, l'industriel, il peut pas utiliser ces petites molécules actives très ciblées. Il doit avoir recours à des plus grandes molécules qui sont dites des molécules précurseurs, qui elles vont être ingérées par l'insecte et ensuite elles vont être découpées en petites molécules actives dans son organisme. Ce mécanisme-là, ça affaiblit la question de la spécificité. Ça introduit davantage d'incertitudes par rapport à la spécificité théorique avancée par les industriels.
0: Enfin, Charlotte Labauge me donne une troisième explication qui fait que ces sprays à RNI ne peuvent pas être spécifiques à une espèce.
3: Le mécanisme d'interférence à ARN, il n'est pas strict, il accepte des erreurs. Ce que ça veut dire, c'est qu'elle pourrait intercepter des ARN messagers qui n'étaient pas initialement ciblés. Et donc ça peut entraîner des effets hors cible sur des espèces qui n'étaient pas ciblées.
0: Elle me met aussi en garde contre les adjuvants. Actuellement, un seul spray à RNI a été autorisé aux États-Unis en 2023. Il s'agit du Kalanta, développé par Greenlight Bioscience et qui vise le Dorifor. En Europe, après avoir mené des essais en champ en toute opacité, notamment en France et en Espagne, Greenlight a déposé un dossier d'autorisation le 10 avril 2025. Ce dossier, qui concerne uniquement la molécule active, le LED Prona, et non le spray dans son ensemble, est actuellement étudié par l'Agence européenne de sécurité sanitaire, l'EFSA.
3: Le Kalanta, c'est le produit final. Il contient la séquence ARNI à 0,8%. Donc ça veut dire que 99,2% sont des coformulants. Et d'ailleurs, une partie de ces ingrédients n'est pas identifiée et est considérée comme confidentielle. Et le rôle de ces coformulants, il ne faut pas l'oublier, c'est d'assurer une meilleure efficacité du produit, une meilleure stabilité à la séquence ARNI, potentiellement aussi une meilleure résistance à la dégradation dans les sols et dans les eaux.
0: Or, les évaluations réalisées sur l'abeille domestique, l'abeille mellifère, n'ont été faites que sur la molécule active et pas avec l'ensemble du produit. Et autre bien important, l'agence états-unienne n'a pris en compte les données relatives que pour un seul traitement. Or, l'entreprise recommande jusqu'à 4 traitements à 7 jours d'intervalle. Par rapport au spray à RNI, Charlotte Labauge m'explique en quoi ce n'est pas une alternative crédible aux pesticides chimiques.
3: Il est probable qu'en fait, il soit utilisé en complément de pesticides conventionnels et non pas en remplacement. Ça, c'est notamment un point qui est soulevé dans un des rapports de l'OCDE sur le sujet. Et par exemple, on sait que ces pesticides ARNI, ils pourraient être développés, par exemple, pour renforcer l'action des pesticides chimiques. Donc, par exemple, pour réduire la résistance qui est développée par un insecte à un insecticide chimique. Donc ça, on voit bien que c'est problématique. Alors qu'en façade, on a un discours de produits inoffensifs, dérivés de la nature, qui sont censés remplacer les pesticides conventionnels, là, on voit bien qu'en fait, ces produits, ils sont aussi conçus pour fonctionner en complément des pesticides chimiques.
0: Actuellement, dans l'Union européenne, ces produits de biocontrôle basés sur des modifications génétiques ne peuvent pas bénéficier légalement de l'appellation biocontrôle. Mais le lobbying des multinationales est intense. La proposition de déréglementation des végétaux OGM, actuellement en discussion, pourrait accélérer l'acceptation de ces sprays à RNI comme produits de biocontrôle. L'UE a notamment annoncé une loi plus globale, dite « loi biotech », dont personne ne connaît encore les contours. Mais revenons à tous les produits de biocontrôle actuellement commercialisés en Europe. Être estampillé « produit de biocontrôle » permet actuellement des allègements. Par exemple, la publicité et la vente aux particuliers sont autorisés. Ces produits peuvent être utilisés dans des zones publiques ou des espaces verts. Les taxes et les délais d'enregistrement sont réduits. Ils sont éligibles plus facilement à des aides publiques et surtout, ils bénéficient d'une image plus écolo et donc une plus grande acceptabilité sociale. Pour commercialiser un produit biocontrôle, il faut quand même passer par une évaluation. Écoutons Laure Mamie de l'INRAE.
5: Selon le règlement européen, les produits de biocontrôle sont soumis aux mêmes exigences que les pesticides conventionnels. Le même type de données doit être fourni pour réaliser l'évaluation des risques.
0: Mais l'industrie s'active pour avoir une évaluation moins stricte pour les autres produits de biocontrôle. Alors concrètement, comment se passe cette évaluation ? Comme pour les pesticides de synthèse, comme pour les plantes transgéniques, l'évaluation est réalisée par l'entreprise qui veut commercialiser un produit de biocontrôle. Et cela est dénoncé par Armel Gallet.
2: Déjà, ce qui est fou, c'est que le dossier toxicologique et écotoxicologique soit monté par la boîte phytopharmaceutique et pas par un organisme indépendant. L'idéal, ça serait qu'en fait, ce soit l'évaluation, cette évaluation-là soit faite avant et soit faite indépendamment de la société phytopharmaceutique qui met sur le marché le produit.
0: Armel Gallet me confie que de facto, le temps de la recherche académique est un temps long, trop long pour l'industrie qui a besoin de retours sur investissement rapides.
2: Ce sont des dossiers qui sont montés du côté juridique en 2-3 ans par la société qui veut mettre sur le marché ce produit-là, alors qu'il faudrait scientifiquement, pour l'impact sur la santé humaine ou sur l'environnement, 10 ans. Le temps économique est un temps court parce qu'il faut que quand on découvre un nouveau produit qui a une activité intéressante en agriculture par exemple, ou même pour un médicament pour en santé humaine ou animale, une fois qu'on a découvert le produit, on ne peut pas attendre 15 ou 20 ans pour le mettre sur le marché.
0: Et par ailleurs, les instances d'évaluation sont régulièrement attaquées par les lobbies. Armel Gallet me parle d'un cas qu'il a vécu lui-même.
2: Dans le cas d'un étudiant qui était en thèse co-encadré donc par moi-même et par une personne de l'ANSES, on a fait une publication sur des effets non intentionnels de bactéries qui sont utilisées en agriculture. Quelque chose de très carré, avec beaucoup de contrôle, qu'on a publié. Ça a été accepté dans une revue scientifique avec révision par les pairs. La veille scientifique de quelques sociétés phytopharmaceutiques est tombée sur ce papier-là et ont écrit à l'éditeur comme quoi ce papier n'était pas de qualité, comme quoi il y avait des manquements dans ce papier.
0: Mais les lobbyistes ne se sont pas contentés de cela. Armel Gallet poursuit.
2: Ils écrivent à l'EFSA pour leur dire que faut pas tenir compte de ce papier parce que c'est pas une publication de qualité. Ben nous on en a eu deux papiers comme ça qui ont reçu une lettre de la part des boîtes phytopharmaceutiques pour essayer de discréditer notre travail scientifique.
0: Laure Mamie de l'INRAE, que nous avons entendu précédemment, a mené un travail conséquent sur les recherches disponibles sur les risques des produits de biocontrôle, malgré le manque d'informations.
5: La problématique qui est liée à la persistance d'un composé dans l'environnement, c'est que tant qu'il est présent dans l'environnement, il peut avoir un effet. Et d'autre part, plus il est persistant, plus il risque de s'accumuler si on le réutilise plusieurs fois de suite la même année ou plusieurs années de suite. Et donc on pourrait observer une augmentation des concentrations dans le milieu, mais malheureusement, il manque encore des données dans la bibliographie par rapport à la persistance de certaines substances naturelles.
0: Elle évoque par exemple les macro-organismes et les phéromones.
5: Pour des coccinelles qui seraient non indigènes, on ne connaît pas forcément leur persistance à long terme. Et c'est le problème qui avait été rencontré notamment avec la coccinelle Harmonia axyridis qui avait été introduite il y a quelques années, donc qui n'était pas locale, et qui finalement est devenue invasive, notamment parce qu'elle se reproduisait plus vite que la coccinelle locale, qu'elle utilisait ses ressources alimentaires, etc. Donc, un des problèmes de l'introduction de macro-organismes en biocontrôle est qu'on ne connaît pas forcément suffisamment bien la persistance à long terme, même si, depuis quelques années, cette question est étudiée vraiment de façon plus précise. Concernant les phéromones, on ne sait pas du tout quelles peuvent être leur persistance dans l'environnement. Nous n'avons trouvé strictement aucune donnée qui permette de savoir si oui ou non l'usage de ces phéromones a un effet sur les organismes non cibles de l'environnement. Pour l'instant, on manque cruellement de données sur ce sujet.
0: Au-delà des risques de persistance, Laure Mamie nous dit qu'il existe déjà des impacts négatifs avérés sur d'autres espèces non ciblées par ces produits.
5: Les micro-organismes utilisés en biocontrôle, ce sont soit des bactéries, soit des champignons. Et outre le fait qu'ils peuvent avoir des effets sur le développement ou sur le fait qu'ils éradiquent des insectes qui servent de nourriture aux oiseaux, ils peuvent aussi avoir des interactions avec d'autres produits de biocontrôle. Comme par exemple avec les nématodes. Donc l'usage de champignons, micro-organismes en biocontrôle peut avoir un effet négatif sur l'action des nématodes qui seraient eux aussi utilisés en biocontrôle. Dans notre étude, nous avons également montré que les substances naturelles utilisées en biocontrôle peuvent avoir des effets négatifs sur certains organismes. Donc, par exemple, l'utilisation du spinosade peut avoir des effets négatifs sur les abeilles ou les vers de terre, par exemple, parce qu'il a une toxicité assez importante dans la mesure où son mode d'action est similaire à celui des pesticides conventionnels.
0: Elle conclut en modérant son propos.
5: Dans le cadre de notre étude, nous avons effectivement voulu savoir si les produits de biocontrôle avaient une toxicité plus faible que celle des pesticides conventionnels. D'une manière générale, il n'y a pas beaucoup de données dans la bibliographie qui permettent de comparer rigoureusement un pesticide utilisé en biocontrôle à un pesticide conventionnel pour le même usage. Mais parmi l'ensemble des données que nous avons pu trouver, essentiellement sur les substances naturelles et les micro-organismes, dans l'ensemble, les données montrent que les produits de biocontrôle sont moins toxiques pour les organismes de l'environnement que les pesticides conventionnels, à quelques rares exceptions près.
0: Donc, on manque de données. Mais les études montrent plutôt un impact moindre du biocontrôle actuel. Cependant, Alarat Nadas du CIRAD me parle d'un autre problème lié encore une fois au fait que le biocontrôle reste une approche produit.
4: Il faut savoir que des substances, par exemple d'origine naturelle, minérale ou végétale, ou même des toxines de micro-organismes, elles peuvent susciter les mêmes processus de résistance des ravageurs. Ça reste des molécules, donc ça c'est un problème effectivement. Que posent les produits de biocontrôle analogues aux pesticides de synthèse.
0: On a vu que les entreprises investissent dans les pesticides génétiques pour les additionner aux pesticides qu'ils vendent déjà. Ce n'est pas uniquement le cas pour les pesticides génétiques, mais pour tous les produits de biocontrôle. Sur le site de Syngenta, on peut en effet lire
6: « La gamme Biocontrôle Syngenta complète son portefeuille phytosanitaire en apportant des solutions naturelles destinées à être utilisées dans des programmes intégrés combinant biocontrôle et phytosanitaire classique pour une gestion durable des cultures. »
0: L'objectif est bien de continuer les pesticides et d'y ajouter du biocontrôle. Pour ces entreprises, ce nouveau marché pourrait compenser celui des pesticides qui est en baisse. L'efficacité des pesticides diminue du fait des résistances des insectes et les réglementations pourraient se durcir sous la pression citoyenne. Les entreprises misent alors sur les deux tableaux, marché du pesticide et marché du biocontrôle. Frédéric Goulet, qui travaille au CIRAD, m'explique le fonctionnement de ce marché.
1: Les grandes entreprises de l'agrochimie ont investi dans cette technologie-là. De la même manière que les constructeurs automobiles se sont mis à l'électrique ou que les acteurs traditionnels du secteur énergétique se sont mis au solaire et aux énergies renouvelables. C'est des trajectoires et des modes de diversification tout à fait comparables.
0: En effet, Total fait sa pub sur les énergies renouvelables, mais continue d'investir massivement dans les énergies fossiles.
1: Est-ce que le biocontrôle en lui-même, du coup, contribuerait à une forme de persistance à cette logique de l'agro, enfin de l'approvisionnement en intrants où l'agriculteur continuerait à acheter des choses comme ça. Telle que la trajectoire que ça prend aujourd'hui, oui. Si la question de départ est-ce que cela a permis de réduire l'utilisation d'un certain nombre d'intrants chimiques, il semblerait que la réponse soit oui. Si maintenant on pose la question, est-ce que cela a permis de réduire la mainmise des grands acteurs industriels sur la filière des intrants agricoles? La réponse est non.
0: Frédéric Goulet évoque une expérience brésilienne qui pourrait brouiller la frontière entre PNPP et produits industriels. La vente de kits par des entreprises à des exploitants agricoles pour qu'ils produisent eux-mêmes leurs produits de biocontrôle à base de micro-organismes. L'intérêt est clairement économique, me dit-il.
1: Produire chez soi des préparations, des solutions qu'on va utiliser sur les cultures qu'on va utiliser soi-même, c'est pas nouveau.
0: Il parle des composts, des fumiers.
1: Ce qui est nouveau, c'est qu'on fasse ça sur des micro-organismes. Et le faire sur des micro-organismes, ça implique une infrastructure et un environnement technologique et des compétences bien différentes.
0: Mais les composts et les purins, ce sont aussi et avant tout des micro-organismes. Cependant, ce que les Brésiliens pratiquent, c'est la multiplication à la ferme d'une souche précise, mise au point en amont.
1: La grande différence de ce type de bio-intrant par rapport à des intrants traditionnels, c'est qu'on peut les produire soi-même. C'est-à-dire, au même titre qu'on peut faire des levures chez soi ou qu'on peut même, si on veut, faire de la bière chez soi, c'est-à-dire travailler avec du vivant, alors qu'effectivement, demain, on va pas se mettre à synthétiser de l'urée ou à synthétiser une molécule de glyphosate ou de n'importe quelle autre molécule parce que ça demande des infrastructures industrielles énormes pour faire ça.
0: Mais il relativise tout de même. En effet, cette autoproduction de micro-organismes s'accompagne d'un réseau d'entreprises dédiées, mais qui ne sont pas celles de l'agro-industrie.
1: Il y a des entreprises qui se sont installées sur ce marché-là, qui ont créé ce marché-là et qui fournissent le système clé en main aux agriculteurs. C'est-à-dire, je vous fournis les souches de micro-organismes, je vous fournis les bioréacteurs pour multiplier les micro-organismes chez vous, et je vous fournis tout le conseil technique. Il y a aussi un marché très clair autour de ça, qui fait que on dépasse un peu cette vision manichéenne que produire à la ferme, en fait, serait pour le coup totalement émancipé des acteurs économiques et marchands.
0: Mais cela déplaît aux industriels. Frédéric Goulet me raconte la bataille juridique autour de cette production de micro-organismes au Brésil.
1: L'industrie des intrants agricoles et même l'industrie du biocontrôle, bien entendu, s'oppose à cela, s'oppose à la production à la ferme. Il y a une loi qui a été votée au Brésil en décembre 2020 qui est là-dessus, dans le sens où ce que vous produisez chez vous, vous n'avez pas le droit de le vendre. On répète un petit peu la vieille histoire des semences paysannes, c'est-à-dire à quel point on a le droit de faire chez soi ses semences et ne pas dépendre du vendeur d'intrants. Ici se répète un petit peu la même histoire, c'est-à-dire que avoir le droit de produire chez soi des micro-organismes et de ne pas dépendre d'une entreprise qui me les vendrait au fil de l'année et tous les ans. Donc ça, c'est un vrai potentiel révolutionnaire.
0: Potentiel révolutionnaire, comme nous dit Frédéric Goulet, ou bien encore la persistance d'une mainmise marchande sur les pratiques paysannes. Je vous laisse vous faire votre opinion. Le mot biocontrôle est vraiment un mot qui brouille les pistes. On entend bio comme agriculture biologique. Or, tous les produits de biocontrôle ne sont pas autorisés en agriculture biologique. L'industrie des pesticides investit massivement dans ces produits. Deux exemples. Syngenta a racheté l'entreprise belge spécialiste de l'interférence ARN DevGen en 2012 pour 400 millions d'euros. Et BASF a acquis en 2012 pour 785 millions d'euros Baker Underwood, une entreprise spécialisée dans le biocontrôle, notamment à base de micro-organismes. Les exemples sont légion. Le biocontrôle pourrait donc devenir à terme une pratique en totale opposition avec l'agroécologie. Pourtant, les entreprises agrochimiques ne se privent pas de faire l'amalgame, comme en témoigne ce slogan de BASF, le biocontrôle, un pilier précieux de l'agroécologie. 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
9: Au milieu du béton, dans les jardins, sur les trottoirs, les toits ou au sommet des lampadaires, l'air de rien, vivent des espèces sauvages. Et il suffit parfois de regarder attentivement et de tendre l'oreille pour les remarquer. Et dans certains cas, c'est elles qui viennent à nous.
10: Mesdames et messieurs, je vous demande un peu d'attention pour ce petit insecte qui vient à nous en des milliers de battements d'ailes et dans un bourdonnement tonitruant. Regardez-moi ce corps poilu, ce dos rayé de noir, cet abdomen jaunâtre et ces énormes yeux rouges bordeaux. Mesdames et messieurs, merci d'applaudir la mouche domestique. Musca domestica. Elle vient de faire son apparition sur les containers à poubelle. Ah, on me signale qu'en fait, elle serait sur l'assiette de monsieur là-bas. Ou plutôt sur la crotte dans le caniveau là à droite. Mais je la vois se poser sur le pied de la personne devant moi. Attendez. On me précise dans l'oreillette qu'elle serait en réalité plusieurs.
9: C'est que des mouches domestiques, on en croise beaucoup, partout, et depuis qu'on est tout petit. C'est même un des premiers animaux avec lesquels les bébés sont en contact. On les voit principalement en été, quand il fait chaud, et surtout dans nos maisons, où elles n'ont pas de prédateurs, sauf quelques araignées, et où il y a plein de nourriture. La chaleur accélère la pourriture et les mouches adorent ça. Elles en ont besoin pour se nourrir, pour pondre leurs œufs, qui deviendront dès le lendemain des larves, des petits asticots, qui auront eux aussi besoin de nourriture pour se transformer en mouches. Comme elles fréquentent des endroits qui puent, notamment des crottes, elles ont mauvaise réputation. Elles passent pour sales. Il faut dire qu'en plus de tremper leurs pattes velues dans nos déchets, elles y plongent leur trompe molle et crachent dans leur assiette avant d'aspirer leur repas. Je crois que c'est le moment de préciser que les Musca domestica ne sont pas mal élevées. Tout simplement parce qu'elles n'ont pas été élevées du tout. Les humains ne les ont pas apprivoisées et ne leur ont pas appris les bonnes manières. Non, les mouches domestiques sont bien des animaux sauvages. Si on les dit domestiques, c'est qu'elles aiment vivre dans nos domus, qui en latin veut dire maison. Et puis c'est pas de leur faute si elles se tiennent mal à table. Les mouches ne peuvent pas manger solide. Alors, elles envoient un jus qui rend liquide leur nourriture et... Quand on les voit se frotter les pattes ou la tête, ce n'est pas qu'elles se tartinent avec leur repas. Non, elles se lavent. Les mouches sont maniaques. Elles sont tout le temps propres. Et tu sais pourquoi ?
8: Parce qu'elles sont un peu comme des robots ultra puissants des films de science-fiction.
9: Elles ont des capteurs partout qui les renseignent sur leur environnement. Alors, pas question qu'un grain de poussière ne les empêche d'avoir les infos. Elles se nettoient en permanence pour continuer de capter. Elles lavent leurs poils, qu'on appelle des soies, et dont elles sont recouvertes. C'est eux qui leur donnent toutes sortes de renseignements, sur les températures, les mouvements de l'air, mais aussi les odeurs et les saveurs, sucrées, salées. Avec leurs gros yeux hyper puissants, les mouches domestiques ont une vision en couleur et à 360 degrés. Bon, elles voient un peu flou. Mais quand nous percevons 24 images par seconde, elles en perçoivent 200, soit 10 fois plus. Ça veut dire que de notre point de vue, elles voient tout au ralenti. On doit leur paraître hyper lent. Alors quand on essaie de les surprendre avec un geste brusque, elles nous voient facilement venir. C'est pour ça qu'elles sont dures à attraper, difficile de les surprendre. Enfin, la plupart du temps. En plus, elles savent marcher la tête en bas ou sur une vitre et faire disparaître nos cacas et nos déchets. Tu sais que sans ces pros du nettoyage, le monde serait plein de trucs dégueux partout ? Les mouches sont super utiles, d'autant plus qu'à toutes les étapes de leur vie, elles nourrissent plein d'animaux, insectes, oiseaux, mammifères. C'est d'ailleurs un de leurs rôles essentiels dans l'équilibre du vivant, se faire manger. Alors, est-ce qu'elles ne méritent pas qu'on les applaudisse, les mouches domestiques ?

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0: Riposte, petite ukrainienne, lettre à un drone. Deux textes de Stéphane Padovani entourant un poème de Guy Roulet. Sur des lectures d'Anne-Laure Bélanger, Thibaut Dubreuil et Guy Roulet.
1: À ceux qui perfusent la vie du sang sève des mots, cherchent goutte à goutte la ponctuation, le souffle, tracent du passé le cardiogramme, tentent un présent comme on témoigne, attente au futur figé. Ceux qui s'insurgent contre l'incessant balai des pitres, des profiteurs, des pans. Lors même que les étreint une fatigue, colère, amertume, auxquels il est difficile de ne rien céder, sont tentés, parfois, de mortifier leur texte, d'en dénigrer la trame et la texture. Tant l'indicible harasse en sa promesse la moindre tentative, tant l'acte d'écrire porte en soi son invective. À ceux qui, presque annihilés d'être niés, d'être tus, persévèrent lorsque se lèvent, amples, simples, comblés, des paroles propres à pallier ce dont on nous fait défaut. À ceux-là, j'adresse un salut fraternel, du geste de celle qui dépose les armes, sans renoncer à l'insurrection, puisque l'invitation m'est faite de fixer ce point, il n'en était nul autre, d'où je peux regarder, penser, parler, étreindre, trembler, taire. Territoire circonscrit ouvert où le « je » formé se libère dans l'opacité d'un point afin que perdure sa voix, une parmi «

0: Elle ne ressent plus le froid qui grignote les doigts et les paupières. Elle n'entend plus le hurlement des drones et le fracas des explosions qui meurtrissent les murs des immeubles. Elle ne sent plus l'odeur des fumées qui ne savent raconter autre chose que le désespoir et le malheur. Elle ne voit plus les larmes de sa mère penchée sur la photo d'un grand jeune homme dans un uniforme de deuil. Elle ne se souvient plus du rire de son père qui faisait pleuvoir des gouttes de miel aux quatre coins de son enfance. Elle ne ressent plus la faim lacérant son ventre en un grouillement d'éclats de douleur. Elle n'entend plus la stridence des sirènes qui annonce le déluge d'horreur déchirant le ciel ensanglanté. Elle ne sent plus l'odeur de la poudre, du sang et des corps calcinés. Elle ne ressent, n'entend, ne sent, ne voit plus rien. Elle ne se souvient plus de rien. Elle n'est plus.
1: Qu'as-tu à voler, rat, comme un ange imbécile? Les ailes plus rigides et nues que la pensée d'un tyran au front bas. Ton bruit de tondeuse à gazon sur des kilomètres a coupé l'air en quatre rots de volatiles décérébrés. Qu'as-tu ainsi à exploser? Kamikaze, kamdokaze, porteuse d'oukaze, merde de supermarché minable, maquette, reconvertie en jet. Va plutôt porter des ménocs derrière le lac Tanganyika, dans un village au sud du Maroc, porter des messages d'amour sous parachute et des vaccins au Botswana. Au lieu de te vautrer à Kiev, ne vois-tu pas quand le soleil se lève, ton ombre laide filée sur la terre trouée, ta migration faire honte aux oiseaux migrateurs, regardant tes nuées se croiser à l'Orient, claqueur de bec en quête de charogne, guetteur de reste que les chars rognent. Tu es bien de ce temps pourtant, pourfendeur de béton, de briques et peaux d'enfant, ta sophistication, tes flancs bardés de puces, plus qu'un vieux kleps, tu te vois en phénix. Mais rien ne renaît de tes cendres. Comme le cheval de Cassandre, tu resteras toujours aussi creux que la mort. Que crois-tu que tu violes, lâche luciole? Pas même notre poussière d'étoiles, pas même de 12 yeux sous un voile, pas même nos justes paroles. Tu n'atteins rien. Nous sommes hors de portée de ton essaim, vivant d'une vie vraie que tes programmes ne peuvent concevoir, d'une vie qui t'aveugle, te déroute, avale tes flammes et les recrache au vent du soir. Envoie-nous plutôt ta version démilitarisée pour réparer le toit de nos musées, de nos écoles et de nos granges. Va plutôt filmer l'eau du Gange, le peu de neige sur les glaciers. Né au vent, respire un peu d'atmosphère. Passe au-dessus d'une forêt primaire. Décolonise-toi des doigts humains, de leurs joysticks informatiques. Renoue avec le rêve. Renoue avec le vieux rêve d'Icar. Plane un peu comme un vieil air de guitare. Ne te pose plus nulle part que sur le méridien zéro, que sur un champ de blé doré, et là, attend le peintre roux, dont le trait noir en V sur un ciel bleu cobalt te donnera au corbeau.

0: Extrait du recueil Le vin affable aux éditions La Vilaine Éditrice, Jambon et Villon, suivi de Les vignes vierges, sur des lectures de l'auteur et de Stéphane Padovani.
1: Je me permets, pardon. Je vous dérange peut-être, non ? Je vous remercie de me laisser m'immiscer un instant dans votre conversation entre amis. C'est que j'ai entendu l'un d'entre vous, plus exactement vous, madame, dire ceci. Je l'ai fait comme ça, sans aucune raison, par plaisir. Par plaisir. J'avais pas entendu cette expression depuis... Bon, qu'importe. Ce qui importe, c'est que vous l'avez portée avec une telle gaieté, cette émotion qui trouve de moins en moins de place dans une société qui valorise à tout prix le bonheur. Émotion qui est remontée en moi grâce à vous, intacte. Qu'est-ce que le plaisir, me demanderez-vous ? C'est ce que je voudrais partager avec vous, si cela vous plaît, oui ? Merci. Appelez-moi Jean, simplement. La simplicité sied au comédien que je suis, que j'étais plutôt. Je vous raconterai une autre fois, peut-être, comment j'ai quitté les planches pour le plancher des vaches, la rampe pour le zinc. Pour l'heure, sachez que je me suis engagé en tant qu'homme de scène dans ce qu'on appelait autrefois l'ATF, l'ancien théâtre français. Tout le théâtre avant Racine, 5 siècles totalement ignorés à part de quelques universitaires, de rares étudiants et de dingues comme moi. C'est pourtant un théâtre extraordinaire, croyez-moi, qui a connu un âge d'or de 1460 à 1520, date que je donne à titre indicatif. La guerre qui a duré plus de 100 ans est terminée. La peste qu'on dit noire est loin. Les conditions climatiques s'améliorent. Les gens ont envie de vivre et le théâtre en pleine efflorescence est à l'image de cet appétit. Théâtre sacré avec les mystères et les moralités difficiles à lire aujourd'hui, il est vrai. Théâtre profane avec son genre roi, la farce, qui garde sa verdeur aujourd'hui, mais aussi la sottise, un théâtre politique. Car oui, monsieur, il y a bien eu un théâtre politique au Moyen-Âge. Enfin, et j'avoue mon goût pour eux, les genres marginaux du théâtre à une voix, pour un acteur ou une actrice. Mandement parodique, pronostication joyeuse, monologue de charlatan, des textes frontières entre présentation et représentation, tradition orale et action dramatique, entre récit et jeu. Incarner un personnage bien typé se prenant au sérieux et jouer de connivence avec les spectateurs riant de celui-ci. Un théâtre à double entrée, en somme. Désolé, je m'emballe. Mais il est vrai que j'ai tant aimé mettre en jeu ce théâtre, non pour donner dans l'exhumation paléographique, mais pour faire du théâtre contemporain avec des textes anciens, remonter un temps autre que le nôtre pour vivre et faire vivre un imaginaire émanant de ces textes qui ont un sens encore aujourd'hui. Et parmi ces textes, ce théâtre a une voix dont j'ai parlé, il y a aussi le Sermon Joyeux. Le Sermon Joyeux est un monologue court et parodique qui se saisit de la rigueur du sermon d'église pour l'appliquer à un sujet trivial, la bêtise, la sexualité évidemment, la nourriture et bien sûr le vin. C'est pourquoi je me suis permis de m'approcher de vous, verre à la main, pour vous parler d'un sermon joyeux que j'ai toujours joué avec plaisir, madame. Le sermon joyeux de Saint Jambon et Saint Andouille. Saint Jambon et Saint Andouille est, je pèse mes mots, un chef-d'œuvre du théâtre français. Et pourtant, il ne compte que 282 vers, ne dure qu'un quart d'heure. Quelle économie de moyens! Une pièce anonyme, il va sans dire, jouée dans le milieu interlope du Paris de François Villon. Je vois, jeune homme, que ça vous dit quelque chose. Pourtant, Villon est l'arbre qui cache la forêt d'une multitude d'artistes qui n'ont même pas daigné nous laisser le nom de celles et ceux qui la composaient. C'est que le génie de cette pièce est ailleurs. Après le thème et la prière pour tous les marginaux parisiens, voici racontée la vie de deux saints bien connus par ceux-ci, Saint Jambon et Saint Andouille, martyrisés dans une taverne, la même peut-être où la pièce fut jouée, suivie des miracles qu'ils y ont accomplis post-mortem. Nous sommes en pleine fête des fous, dont est issu le sermon joyeux, le total retournement des valeurs. Et c'est ce que j'ai voulu offrir aux spectateurs à chaque fois que j'ai joué le sermon joyeux de Saint-Jambon et Saint-Andouille. Un carnaval d'euphorie verbale, de gestes liturgiques parodiés, de jeux avec la nourriture et le couteau, la coupe de vin bue tout au long de la pièce, terminant par l'ivresse du sermonnaire burlesque. Voilà où je voulais en venir, messieurs, dames. Jouer ce sermon joyeux, c'est jouir des libertés qu'il permet aujourd'hui comme hier, et ce jusque dans l'improvisation, car la vision cérébrale et patrimoniale du théâtre en France, depuis Richelieu engoncé dans l'obsession du texte, nuit à la compréhension et à l'interprétation de tout le théâtre d'avant les règles classiques. Un théâtre de praticiens, d'hommes et de femmes de tréteau. Un théâtre théâtral, pardon pour le pléonasme, que je reprends d'ailleurs d'un homme de théâtre du XXe siècle, Meyerhold. Le sermon joyeux de Saint-Jambon et Saint-Andouille est un monologue. Et pourtant, je n'ai jamais été seul en l'interprétant, car jouir de jouer ce délire ne serait pas complet sans le partage avec le public entraîné par la joyeuseté de cette pièce. Et c'est sans doute cela le plaisir, ce mélange de jouissance et de joie un bref instant, ce jeu entre deux pièces d'un mécanisme, cet aléa climatique qui fait que le bois joue, une histoire à plaisir inventée, une fiction que nous nous racontons, vous et moi.

Nous étions toute une bande à vouloir connaître le secret. Nous étions jeunes encore, de bien jeunes garçons et filles, pour des préoccupations aussi graves. Et nous ignorions que notre soif de savoir nous mènerait bien plus loin que nous le pensions. En ce temps, nous savions ne pas être les premiers à faire l'analogie entre vitis et vita. Nous étions jeunes, certes. Nous n'étions pas naïfs. Voir en la vitis cette vigne sauvage, dont les baies fermentant enivraient quiconque y goûtait, le principe même, la vita, c'était, nous le croyons, une évidence sacrée. Nous sentions que, tout en nous encourageant dans nos recherches, les maîtres chargés de nous instruire nous cachaient quelque chose, peut-être pour nous protéger. Mais nous avions la démesure pour nous, le désir de tout connaître, la jeune certitude d'avoir raison. Parmi les maîtres, quelques-uns avaient franchi le seuil, passé la porte et vivaient dans la rue. L'un particulièrement nous intriguait. On l'appelait le Badin parce qu'il jouait au fou pour parodier ceux qui se prétendaient sages. « Ce que vous cherchez, nous dit le Badin, se trouve peut-être dans un volumen, l'un des tout premiers, eh oui, à moins qu'il se soit émietté, comme la pensée, dévoré par les rats de bibliothèque. » Seul parmi les bibliothèques de Babélion, l'Antiqua B devait posséder un tel volume. Et pendant des années, nous l'avons cherché. Peut-être trouvé. Nous sommes possiblement passés à côté. Comment savoir? Et comment être sûr que le Badin ne nous avait pas mystifiés, lui comme les autres? Dans l'Antiqua B, plus habitué aux cheveux d'argent qu'à la chevelure brune, au palan de rares patients qu'à la fougue d'impatients, notre jeunesse détonnait parmi les conservateurs, tout comme notre soif. Est-ce pour cela que plusieurs d'entre nous abandonnèrent notre quête? C'est probable. Nous n'étions plus qu'une poignée, mais nous tenions bon. Il est vrai que par hasard, dans un volume mutilé, nous avions trouvé le récit de l'arbre de la connaissance du bon et du mauvais. Était-ce la vitis sylvestris? Tout nous portait à le penser. Aussi, nous nous méfions. Mais le récit était si beau, bien qu'un peu âpre, elliptique. Ce qui attirait notre pépi d'oisillon, car cela commençait à jaser. Ces jeunes n'avaient-ils pas mieux à faire? Jeunes. Nous n'étions plus guère. Et c'était ce qui scandalisait. Pas de métier fixe, mais quelques emplois à minima. Pas d'activité, ni d'engagement dans la vie de la cité de Babélion. Pire, aucun projet de mariage. Au point qu'on nous prêta des mœurs dissolues. Contre nature, peut-être, comme prétendaient nos détracteurs. Nous dûmes supporter une enquête de la police des mœurs, la fouille de notre intimité, l'interrogatoire de nos proches qui nous le reprochèrent. Ces désagréments n'aboutirent à rien. Dès lors, le dénigrement fut d'une toute autre nature. On nous traita d'ivrognes, de pochetronnes, évidemment. Notre quête était plus haute, trop haute sans doute, pour qui avait le nez si près de la bouche. Ces babioles qui jamais n'entamèrent notre désir de poursuivre la quête, conjuguées à la trouvaille par l'un de nous d'un poème obscur, nous conduisirent à prendre une décision, quitter Babélion, poursuivre ailleurs notre recherche sans vraiment savoir où aller. Le poème, fortement corrompu, dans une langue étrange, appartenant peut-être à une œuvre plus vaste, était composé de trois vers incomplets que voici. Our et vin réunis, inhumèrent au soir venu, Silène l'heure. La rime nous amena à penser que le dernier mot du fragment était ami. Plus intéressant.
le découvreur et traducteur, à la grâce d'un colophon glissé par erreur dans un autre volume, parvint à localiser le lieu de l'inhumation. C'était un signe. Du moins, nous le lisions ainsi. Nos préparatifs se firent en secret, mais quelque chose nous inquiétait. Le lieu où nous souhaitions nous rendre se trouvait à la frontière de notre civilisation. Et qu'allait-on trouver ? Que risquions-nous ? Notre soif était plus forte que notre inquiétude. Au crépuscule d'une nuit d'automne, nous quittions Babélion. La route fut longue, les chemins escarpés, les détours nombreux, les aléas et les égarements propices aux disputes entre nous. Le doute s'installait, sapait notre désir, jusqu'au matin où la tombe du nommé Silène fut à nos pieds. La tombe avait été pillée, plusieurs fois sans doute. Cette attitude humaine nous avait toujours désespérés. Qui, par vénalité, entraînait des destructions irréversibles ? Avec soin, nous prîmes le temps d'inspecter.

traiter à ce sujet, c'est prendre le risque de voir le monde à l'envers et de s'en enivrer. Mais le risque est plus grand lorsqu'on la remplit d'une boisson sauvage et fermentée. Ces reflets mènent à la réflexion. On a l'île... Notre ami s'interrompit. Regarda de près la coupe miroir. Une phrase y était gravée, mais en caractère si étrange, si petit, que nous ne parvenions pas à la lire. Nous sentions bien le poids des ans à présent. Il nous fallut du temps, de la patience, des astuces, une somme de connaissances et de déductions pour parvenir à déchiffrer le message de Silène. Silène nous invitait à suivre un ruisselet que nous n'avions pas vu, couvert par les ronces, et à remonter jusqu'à la source du Zinzolin pour y découvrir le secret. Nous touchions au but! Excités, nous nous servions de nos couteaux et serpettes pour sectionner les bras épineux remplis de mûres qui, à certains endroits, étouffaient des pieds de vignes sauvages. Libérés par nos soins, l'eau fraîche semblait jouer avec la lumière du soleil retrouvé. Elle prenait des teintes mauves, tournait au beurre frais, à la faveur d'une courbe, devenait ambre, rose l'instant d'après, verdissait à l'ombre des arbres. Tous nos doutes, nos disputes, nos tentations au renoncement, et les insultes, les condamnations ou les ricanements de ceux que nous avions croisés à Babélion comme sur les routes, tout allait à volo, partait en aval, tandis que nous allions vers l'amont. Nous étions exaltés, nous nous sentions approchés de l'objet de notre quête. Et notre quête finit en apothéose. Sur un coteau exposé plein sud, des vignes vierges d'une beauté indicible, humaines et vinicoles, les cheveux mêlés de vrilles et de grappes, nous saluèrent. Certaines semblaient masculines, d'autres féminines, mais toutes nous invitèrent à les embrasser. Un seul baiser nous enivra. Nous perdions la tête, nous en voulions encore. L'un de nous fut plus entreprenant, brutal même. La vigne vierge qu'il avait brusquée entoura son cou de sarment qui l'étranglait. On l'aida à s'en détacher, puis l'une de nous prit la parole. « Pardon, pardon, nous ne sommes pas des brutes. Nous sommes juste désireuses, désireux de vous servir. Comment nous unir à vous ?»« Pour cela, dit l'une des vignes, vous avez besoin de notre assentiment. À comment l'obtenir? En nous respectant. Saurez-vous être patient, protecteur, nourricier, aimant? Chacun, chacune de nous promit. Chacun, chacune découvrit alors que les camarades de la bande étaient devenus des hommes chenus, des femmes grisonnantes. Et pourtant, le désir de chacun et de chacune restait immense. Était-ce cela que nos maîtres d'autrefois avaient voulu nous épargner? Le reste de notre existence fut consacré à cette nouvelle quête, nous fiancer à une vigne, faire d'une sylvestre élue une vitis vinifera, source de vie. Alors, bien sûr, rien ne fut facile. Nous avons dû composer avec nos faiblesses, nos ignorances, nos déceptions. Quelques-uns moururent avant même de goûter aux fruits de notre quête. Le succès de ceux qui vécurent fut assombri par le désir légitime des vignes d'aller rencontrer d'autres sols, d'autres mains, d'autres amants et amantes. Et je suis seul à présent. Le dernier de la bande qui avait voulu connaître le secret. Tandis que le vin est répandu dans le monde entier. Le silence est tel autour de moi que le crissement de ma plume sur le vélin me semble vacarme ahurissant. Je ne sais si mon petit écrit sera jamais lu, à voix haute ou dans le silence studieux. J'ai fait ma part. Le reste ne m'appartient pas.

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4: Bonjour, 11h à Kansas City, midi à Atlanta où l'on joue ce soir au football, 16h TU, bonsoir, 18h ici à Paris.
5: Nicolas Brousse.
4: Dernier quart de finale du mondial, Angleterre-Norvège et surtout Argentine-Suisse. Les Argentins sont champions du monde en titre, mais ne doivent pas pécher par excès de confiance. Les Suisses sont sur un nuage inatteignable depuis le début de la compétition. L'Iran a-t-il des plans pour assassiner le président américain? Des informations sont relayées en ce sens, notamment par Israël. Et le timing ne doit sans doute pas grand-chose au hasard. Et puis le retour de la canicule en France. Les musées du Louvre et d'Orsay ainsi que la Tour Eiffel ferment plus tôt et les salariés français de la chaîne d'habillement japonaise Uniqlo se met en grève. Les derniers quarts de finale du mondial se jouent donc ce soir et cette nuit. D'abord, Norvège-Angleterre à 21h, temps universel. Match que vous pourrez suivre en direct sur les antennes africaines des RFI, tout comme à 1h TU, Argentine-Suisse. Sur le papier, les Argentins partent largement favoris parce qu'ils sont champions du monde en titre, parce qu'ils ont Lionel Messi qui continue de faire des miracles à chaque match. Mais ce quart de finale n'est peut-être pas si déséquilibré qu'il en a l'air, car aucune équipe n'est parvenue à bousculer les Suisses depuis le début du tournoi. Il va donc y avoir du sport à Kansas City où l'on rejoint Frédéric Suto.
6: Personne ne portait vraiment attention à cette équipe de Suisse depuis le début du tournoi, qu'elle est terminée première d'un groupe où se trouvaient le Qatar, la Bosnie-Herzégovine et le Canada n'avait rien de surprenant en soi. Qu'elle élimine ensuite l'Algérie en 16e de finale non plus, tant les Fenech se sont montrés ce jour-là fébriles et sans idée. Et contre la Colombie en 8e de finale, les Suisses, privés de Johan Manzambi, 20 ans, 3 buts et 2 passes décisives jusque-là, on su faire le dos rond, attendre les tirs au but où le gardien Grégor Kobel s'est illustré. La Nati, comme on surnomme la sélection, a beaucoup d'expérience à l'image du capitaine Granit Xhaka, de Manuel Akanji, le défenseur, ou de l'attaquant Brel Embolo. La Suisse a disputé les quarts de finale des deux derniers Euros de foot, éliminée à chaque fois au tir au but. La retrouver à ce stade au mondial n'est donc pas si surprenant. Les Helvètes auraient tort de ne pas croire à l'exploit face à l'Argentine. Le Cap-Vert et l'Égypte ont montré que les champions du monde avançaient sur un fil, sauvés de la catastrophe à chaque fois par le talent de Lionel Messi. Frédéric Suto, Kansas City, RFI.
4: Frédéric Suto qui nous fera donc vivre en direct Argentine-Suisse cette nuit à 1h temps universel, en direct sur nos antennes africaines, tout comme Norvège-Angleterre juste avant à 21h TU. Et dans le reste du monde, rendez-vous sur RFI.fr. Il venait de disputer avec son équipe ce mondial 2026. Le milieu de terrain sud-africain Jayden Adams, 25 ans, est mort brutalement ce samedi. Son corps a été découvert dans une maison du centre-ville du Cap. La police étudie pour l'instant toutes les pistes. L'Iran avertit ce samedi qu'il ne se considérera plus tenu par l'accord avec les États-Unis en cas de nouvelles violations de la part de Washington. 3 navires ont été touchés cette semaine dans des frappes attribuées à l'Iran sur le détroit d'Ormuz, attribuées par Washington, qui a répliqué et annoncé que le cessez-le-feu était terminé, même si les discussions peuvent continuer, selon Donald Trump, qui poursuit dans le même temps ses mises en garde, en particulier contre un supposé projet d'assassinat le visant. Le Wall Street Journal et d'autres médias américains rapportent en effet qu'Israël a communiqué à la Maison-Blanche l'existence d'un plan iranien pour assassiner le président américain. Si ces menaces existent vraiment, ce qui reste encore à prouver, analyse le chercheur David Rigolet-Rose, les relayer maintenant n'est, selon lui, certainement pas le fruit du hasard pour les autorités israéliennes.
7: Les menaces tout court existent, puisqu'il a déjà échappé à titre personnel à plusieurs tentatives. Là, en l'occurrence, il y a effectivement la rumeur d'éléments qui auraient été transmis par les services israéliens. Donc, ça s'inscrit dans un contexte. Ça aurait été relayé par Israël. Alors, d'aucuns vont considérer que, de la part d'Israël, il peut y avoir un intérêt à transmettre ce type d'information à Donald Trump, parce qu'ils avaient l'impression qu'il y avait eu une disjonction des agendas israéliens et américains par rapport à Téhéran. Donc ce serait une manière de faire revenir Donald Trump sur une ligne moins conciliante vis-à-vis de Téhéran. Donc c'est jamais anodin. Et Les éléments rendus publics ne sont jamais neutres, bien sûr. Ce qui ne veut pas dire qu'ils sont forcément infondés.
4: David Rigoulet-Rose, chercheur à l'Institut français d'analyse stratégique, rédacteur en chef de la revue Orient Stratégique, joint par Nicolas Feldman. Donald Trump, qui a promis cette semaine lors du sommet de l'OTAN que l'Ukraine serait autorisée à fabriquer ses propres missiles antimissiles Patriot. Grosse victoire pour son homologue ukrainien, mais il faudra au moins un an pour passer de la parole aux actes et lancer la production, selon les experts. Or, Kiev a des besoins immédiats car les bombardements russes sont quotidiens, y compris sur la capitale. Tôt ce matin, on déplore 12 blessés suite à des bombardements, 4 morts à Soumy dans le nord et 2 dans le port d'Odessa sur la mer Noire. Outre ces attaques, un rapport publié en cette fin de semaine par l'OSCE alerte sur le sort de quelques 1 600 000 enfants ukrainiens vivant en territoire illégalement occupé par la Russie et soumis à des pressions de l'occupant qui équivalent, selon le rapport, à des crimes contre l'humanité et un système organisé d'acculturation. Les précisions de notre correspondante à Kharkiv, Emmanuel Chaz.
2: En Ukraine, un rapport publié par l'OSCE met en lumière la politique de rééducation menée par la Russie à l'égard de la jeunesse ukrainienne en territoire occupé. Une stratégie bien connue des Ukrainiens qui se traduit par une refonte de l'enseignement et des manuels scolaires, un embrigadement dès le plus jeune âge dans des groupes paramilitaires et patriotiques et enfin l'effacement de l'identité ukrainienne, culturelle et linguistique des enfants. Dès leur plus jeune âge, ils sont donc conditionnés idéologiquement et militairement contre leur propre pays. À leur majorité, nombreux sont d'ailleurs les jeunes à être poussés à rejoindre des brigades russes, prenant ainsi les armes contre l'Ukraine. Selon l'OSCE, cette politique russe est un système organisé qui constitue une violation du droit international, de la Convention relative aux droits de l'enfant et des conventions de Genève. À cela s'ajoute la déportation, le déplacement forcé de plus de 20 600 enfants, selon les autorités ukrainiennes, qui a déjà pu en récupérer 2 300. Face à ces accusations et malgré les nombreux témoignages de victimes, Moscou rejette toute responsabilité et affirme agir dans l'intérêt des enfants. Emmanuel Chaz, Kharkiv, RFI.
4: Au Nigeria, la présidence annonce la libération par les forces de sécurité de 44 élèves et leurs professeurs, enlevés dans l'état d'Oyo, dans le sud-ouest du pays, à 300 km de Lagos, une zone jusqu'alors épargnée par les attaques de groupes armés, djihadistes ou bandits, comme les désignent les autorités. On en reparle dans Afrique Soir, première édition, 18h30 temps universel, 19h30 heure d'Abuja. En France, la canicule est bel et bien de retour à tel point que les musées d'Orsay et du Louvre ainsi que la Tour Eiffel, trois lieux touristiques parmi les plus visités de la capitale, ferment plus tôt ce week-end depuis 16h au lieu de minuit 45 pour la Dame de Fer, 16h également pour le Louvre et ce sera le cas jusqu'à lundi inclus, 17h pour le musée d'Orsay jusqu'à mercredi, horaire aménagé à cause des montées de température dans certaines zones qui ne garantissent plus le confort des visiteurs comme des agents, indique la direction du Louvre. Décision que n'a pas prise celle de la chaîne de magasins d'habillement Uniqlo. Et c'est l'une des raisons de la colère et du mouvement de grève qui touche un quart des magasins sur le territoire français, dont ceux de Paris. Les employés dénoncent des conditions de travail dégradées depuis un moment, manque d'effectifs, managers insuffisamment formés et turnover important. Mais là, les canicules font déborder le vase social. Sabrina Barèche, représentante CFDT de l'enseigne, dénonce le manque d'installations pour faire face aux coups de chaleur successifs qui affectent particulièrement les équipes de vente.
3: Dans des zones comme les cabines d'essayage, sur la surface de vente, en entrée de magasin, il fait beaucoup trop chaud, les conditions sont trop importantes. Même les clients ont du mal à supporter cette chaleur. Alors imaginez-vous, nous, en travaillant dans ces conditions, avec un rythme effréné, nous avons eu plusieurs remontées, comme quoi il y a des personnes malheureusement qui ont des malaises, malheureusement, et nous n'avons pas de projet ni de solution fixe pour tout le monde qui a été apporté. On ne sait pas de quoi il fait demain. On nous estime des températures qui vont exceller peut-être les 50 degrés. Si déjà en magasin, on a plus de 30 degrés, voire 35, voire 38 pour certaines boutiques, qu'est-ce que ce sera dans ces années à venir? On a besoin de solutions concrètes sur du long terme et qui s'appliquent à tous nos magasins.
4: Des propos recueillis par Oriane Gendreau. Météo France l'a annoncé il y a quelques minutes. 37 départements placés en vigilance rouge, canicule demain en France. Donc, la canicule qui va également raccourcir la 9e étape du Tour de France demain. Les organisateurs l'annoncent à l'instant. La 8e étape entre Périgueux et Bergerac, le peloton n'a pas eu le temps de profiter des paysages de la Dordogne qu'ils ont traversé. traversé 180 km avalés en moins de 4 heures ce samedi pour les premiers, plus de 40 km/h de moyenne quand même malgré la canicule. Et c'est le Belge Tim Merlier qui remporte sa deuxième étape consécutive devant l'Érythréen Binam Girmay. Le Slovène Tadej Pogacar conserve le maillot jaune avec une avance de 2 minutes 42 sur le Danois Jonas Vingegaard. Son poursuivi.
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1: Donc là, on part sur une voie robotique. Hein.
2: Ouais.
1: Un peu ça, ouais. Ce qu'on s'est dit. Et on ajuste avec des petites étrangetés. Ok.
3: Bonjour, bonsoir et bienvenue dans Au-delà Vérité. Au-delà Vérité est un balado-diffusion de Jacques Lemaire. Une histoire de famille, de forêt, de science et d'innocence. Une histoire véridique parfaitement. Véridique, quoique, pas tout à fait. Bonne écoute.
4: 1, 2, 1, 2, allô, allô, allô, allô, allô. Bon, j'essaie de décliner le concept de vérité sur vraiment plusieurs domaines. Et justement, le trajet personnellement que j'ai fait donc dans la tentative de dans cette ère un peu de fake news, de une forme de réaccaparement de notions de vérité par la population à travers les réseaux sociaux. Je sais pas si t'as entendu parler de la post-vérité. Et donc ma question c'est, selon toi, qu'est-ce qui aujourd'hui peut faire vérité commune et donc peut faire communauté, quoi? Un sacré combat ou un combat sacré, quoi. Pardon, excuse-moi, je m'étale un peu, mais... En tout cas, au-delà de la vérité mécanique des récits. Ma dernière question, en fait, c'est une question un peu perchée, mais bon, voilà. Pour vous, qu'est-ce qu'il y a au-delà de la vérité?
5: 10 000 ans d'idées, 10 000 ans d'idées, 10 000 ans d'idées, 10 000 ans d'idées, 10 000 ans d'idées.
4: Comment commencer? Cette histoire démarre dans une forêt, il y a quelques années. Est-ce qu'on peut me mettre une forêt, s'il vous plaît? Merci. Donc, un pas devant l'autre, avec mon père, on discute de nous, de la vie, et de comment on en est arrivé là.
6: On a un peu de discussion, non?
4: Ouais, tout à fait. Est-ce que tu considères que tu es en quête de vérité?
7: Moi, quand j'étais gosse, quand j'étais ado, quand j'étais jeune adulte, j'étais hors sol, quoi. J'étais hors sol, j'étais sur mon nuage, avec plein de musique, avec des pulsions de survie pour moi-même, pour ma famille, pour les gens que j'aimais, pour les filles, pour les jeux que je pouvais avoir. J'étais vraiment dans un espèce de temps présent, peut-être un peu décousu, je dirais. C'est un peu léger comme existence. J'étais déjà imprégné de catholicisme, de bouddhisme, j'ai étudié un petit peu les religions. Le propos après c'est de grandir un peu, et c'est ce que j'ai trouvé en fait.

0: un jour, je parlais de religion à quelqu'un, il m'a dit, mais tu sais, la religion, c'est comme Coca-Cola, quoi, c'est une religion. C'est vrai, on peut tomber jusque-là dans une évaluation de la matière matérialiste, alors que religion, ça veut, ça veut avant tout dire un lien existant entre l'individu et l'infini, justement. Ad vitam aeternam, c'est un concept religieux. L'infini, on ferait mieux parfois de parler d'infini que de religion. La matière survit à rien, en fait. Même le plomb perché sur les gargouilles de la cathédrale dure 100 ans, 200 ans peut-être. Voilà, j'essaye de maintenir un peu en équilibre l'esprit et la matière, on dira. Parce que vraiment, l'univers est grand et j'ai encore beaucoup, beaucoup d'espace à gagner.
1: Faire avec ou faire face. J'imaginais détourner peut-être le réel en déplaçant toutes les personnes que j'avais rencontrées dans une immense forêt. Une forêt dans laquelle je me suis perdu avec mon père il y a 2 ou 3 ans.
2: Il dit d'aller où là ?
0: Il dit pour rejoindre le chemin, apparemment là-bas.
2: T'es sûr qu'après c'est pas un cul-de-sac ?
0: Non. Enfin, si la carte est bonne. Mon point là, il avance plus. Le point bleu.
2: Bah, de toute façon, maintenant que c'est dégagé, on peut continuer.
0: Oui.
2: Il n'y a pas l'air d'avoir de ciel proche, quoi, même.
0: Oui, ben on est au milieu, hein, c'est sûr. Hein.
1: Au fur et à mesure où on avance avec mon père, ben je perds mon père.
3: Papa ? Nicolas ?
1: Et en fait, je rencontre d'autres gens qui me parlent de leur réalité pour finalement retrouver mon père à un moment donné, ou alors qu'on puisse s'appeler peut-être. Parfois, ils me laissent des messages vocaux ou on échange par téléphone. Mais voilà, tout ça se passe dans une grande forêt et il y a des rencontres qui se font.

0: Papa?
1: Je marchais seul dans la forêt, sans personne à qui parler. Je me suis assis au pied d'un arbre et je me suis endormi. Et vous imaginez ma surprise quand une drôle de petite voix m'a réveillé.
2: Tu vois, il y a des fois, je me demande si la lumière existe.
0: Moi, je fais un podcast sur la vérité.
2: Oui.
0: Je sais pas si t'as déjà entendu, mais on dit que la vérité est dans la bouche des enfants.
2: Oui, j'ai déjà entendu ça.
0: Est-ce que toi, t'as l'impression que la vérité sort souvent de ta bouche?
2: Franchement, pas toujours.
0: Par exemple, il y a des moments où t'as l'impression que tu dis pas forcément la vérité?
2: Ouais, pour pas me faire engueuler. Et c'est pas moi qui ai mangé tout le chocolat, par exemple. Parce que personne peut toujours dire la vérité. Enfin, je veux dire, presque personne. Parce qu'il y a toujours bien un moment où quelqu'un ment. Non ? Savoir, c'est mon voir, croire et voir. Parce que au début, t'as une émotion, puis après tu crois, puis après tu vois par toi-même si c'est vrai, et après tu sais.
0: Tu te souviens du moment où t'as arrêté de croire au Père Noël ?
2: Oui. J'étais assis sur le banc, j'ai enlevé mes chaussettes, puis quelqu'un m'a dit « Le Père Noël, ça n'existe pas, la preuve. Il peut pas avoir un traîneau magique avec... Enfin, à moins que ce soit un Père Noël moderne et qu'il aille en avion, quoi. Enfin, rentrer par la cheminée, enfin, faudrait mieux rentrer par la porte, quoi. » Au début, j'étais un peu triste de ne plus croire en Père Noël. Et voilà, et j'ai constaté que ça n'existe pas. Enfin, ça n'existe pas des traîneaux qui volent tractés par des...
0: C'est des rennes, je crois.
2: Oui, des rennes. Pour moi, ça n'existe pas. Bien sûr que pour quelqu'un, ça pourrait exister.
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0: Et alors, qu'est-ce que tu penses que, par exemple, Dieu ?
2: Dieu, ça n'existe pas parce que c'est un peu un conte pour enfants. Parce que si Dieu existerait, pour moi, si Dieu existe, pourquoi il y a des gens dans la rue, par exemple ? Ou pourquoi il y a des gens qui meurent?
3: Un enfant est une personne humaine qui a moins de 12 années d'existence. Environ 55 000 enfants ont été tués dans les conflits armés depuis le 1er janvier 2020.
1: L'être humain sait ce qu'il fait, mais il ne sait pas ce que fait ce qu'il fait. Paul Valéry. Je continue à traverser cette grande forêt. Au loin, j'aperçois une mère et son enfant occupés à construire des petites maisons. Elle s'appelle Mira.
0: Eh ben, en fait, j'aurais bien aimé que tu peut-être me parles de ces moments où t'étais avec ton père dans ton jardin.
4: C'est vraiment des flashs, mais c'était pendant plusieurs années que je jouais avec des fées et que j'avais des sortes de repères dans le jardin. Une des choses qu'il fallait pour qu'une fée soit là, c'est qu'il y a des rochers et des buissons et des arbres autour. Et dans le jardin, je faisais plein de choses aussi. Je collectionnais des trucs. Je faisais des tours et je disais coucou aux plantes. Je cueillais des pétales et puis je les mettais ailleurs. Je faisais des petits lits.
5: Yeah, well, if you want to pick it up, you can, but that's... It's the home of a whole lot of insects. So if,
6: but you do it.
5: I don't want to.
6: Why?
5: Well, because I don't want the insects to not have a home anymore. Je m'en souviens très clairement d'avoir toujours dit merci aux plantes quand je prenais des fleurs aussi.
0: Et est-ce que tu te souviens le moment où tu as commencé à ne plus les voir ou les entendre ou les percevoir?
5: Je ne sais pas exactement, mais je m'en souviens assez bien qu'on commençait à se moquer de moi à l'école. Parce que j'y croyais toujours. Je crois que j'avais 9 ans. Et je pense que du coup, je disais, en fait, je fabulais, je vous ai tous pris pour pour des cons. Moi, j'ai l'impression que parfois que les arbres me parlent. Ça, ce n'est pas parti. Je pense que c'est revenu encore plus fort. Même quand j'étais ado, j'avais une relation avec la mère qui était vraiment... J'avais l'impression que c'était une personnage dans ma vie. Moi, vraiment, quand j'ai eu des expériences, quand j'ai dansé avec des arbres, une fois quand j'étais enceinte, j'ai vraiment... J'ai fait une sorte de danse de connexion très très lent avec cet arbre et je suis partie et j'avais l'impression qu'il me chuchotait à l'oreille que accoucher, c'est... Il me disait un peu des choses par rapport à l'accouchement et j'aurais rêvé d'accoucher au tronc d'un arbre, quoi.
1: Je continue ma route. Il y a un homme sur un banc. Cigarette et lunettes. Il lit un livre. Il s'appelle Edwin et il me parle des abeilles.
7: Depuis au moins les années 60, je pense à un mec qui s'appelle Uexküll, qui est un biosémioticien et qui a travaillé sur les abeilles. Et je pense que c'est, en tout cas, il a popularisé ce travail qui montre que les abeilles ne voient ni forme ni couleur, mais simplement des odeurs. Et que l'espace dans lequel elles se déplacent, c'est des points d'intensité qui sont extrêmement forts au niveau de la source, de l'odeur, de la fleur ou de la plante qu'il émet. Et donc, tout ce qui est dans le monde naturel qui permet de faire du miel, ça produit une odeur très forte, qui sont comme des points d'intensité, et ça, c'est ce que voit l'abeille. Et donc lui, il part de ça pour proposer une théorie de la perception qui démontre que chaque espèce, donc... Chaque corps vivant a son propre système perceptif qui fabrique un réel différent. Et ce réel, il est déterminé par l'action, c'est-à-dire la relation que tu entretiens avec les objets qui composent ton environnement. Et c'est uniquement les objets avec lesquels tu as une interaction que tu vois, que tu perçois.
1: Bonjour.
8: Bonjour.
1: Excusez-moi, j'aurais pas vu mon père, je cherche mon père, un homme de 50-60 ans.
8: J'en ai vu un dans le boc, mais je sais pas si c'est lui.
1: Ah, il était tout seul ?
8: Oui, il était tout seul.
1: Okay. Mais je vais le voir.
8: Donc vous descendez à droite dans le boc.
1: Ok,
8: ça va ?
1: Merci bien. Dans le boc.
9: Papa ?
1: Il y a un petit ver de terre là. Vers de terre qui grimpe sur une petite feuille d'automne. Les vers de terre, ils ont pas le sens de la vue. Si on leur filait des yeux, peut-être qu'ils auraient une révélation. Les vers de terre, ils savent pas que les étoiles existent. Mais nous, peut-être qu'on est les vers de terre de quelqu'un, de quelque chose d'autre.
0: Il nous faudrait un nouveau récepteur, nous, par exemple. Si on avait le récepteur de...
2: Il y a une question que je me pose.
0: Ouais.
2: Tu vois le vrai. Tu vois, je sais qu'on n'est pas toujours sûr qu'il existe, mais des fois, tous les humains savent pas qu'il existe, tu vois. Et donc, ça reste mystérieux. Tu connais quelque chose dans le genre?
0: Quand tu dis ça reste mystérieux, c'est que comme si on pourrait jamais savoir.
2: Exactement. Et c'est ça que je trouvais émouvant. C'est ça que pourquoi je parle de ça à la radio. C'est parce que j'ai trouvé ça cool, quoi. Qu'il y ait des choses qui peuvent vraiment rester vraiment mystérieuses.
0: C'est ça. Tu trouves ça émouvant quand ça reste mystérieux?
2: Exactement.
0: Bah c'est, ça nous fait un point commun.
2: Ouais.
1: L'idée c'est de parler de vérité, mais de jouer de la musique aussi, je sais pas, de faire les deux en même temps.
10: Ok.
1: Voire même de parler en jouant. Enfin, je veux dire que la musique parle d'elle-même, quoi.
10: Ok.
7: Notre relation au monde, elle est jamais immédiate. Elle est toujours médiate. À minima par le corps, à affecté par la, l'existence qu'il a eue, éduqué, formé, déformé.
10: Je pense que l'éducation d'un enfant se base sur l'apprentissage qu'il a de connaître l'autre. L'autre, ça existe.
7: N'importe quel être vivant, il arrive nu, avec son code génétique, avec son corps, mais qu'il va emmagasiner tout un tas de, d'informations. Ce qu'on appelle réalité, c'est le produit de, du système perceptif de nos sens.

0: Il faut le voir pour le croire, et une célèbre expression utilisée lorsque ce dont on parle est tellement incroyable qu'on ne peut pas y croire seulement sur parole, il faut l'avoir constaté par ses propres yeux. Il faut le croire pour le voir est un renversement qui change totalement le sens philosophique et symbolique de l'expression. L'expression nous dit qu'on ne peut voir ou percevoir quelque chose que si on y croit d'abord. Autrement dit, la croyance précède la perception.
1: Au début, je me suis dit que j'allais enfin me prouver à moi-même que Dieu n'existait pas. Puis je me suis dit qu'il faudrait quand même que quelque chose de mystérieux existe, sinon c'est trop triste. Puis je me suis dit que peut-être c'était dans la physique quantique ou les trous noirs que résidait le mystère, qu'il se cachait là-bas. Là. Puis je me suis dit que c'était impossible de savoir de toute façon, mais que c'était ce que cela nous faisait faire qui était intéressant. Qu'est-ce que ce que je crois me fait faire ?

0: Curieux de voir ce que cachait cette maison au loin que j'apercevais, j'ai arpenté un chemin de roseaux, griffants et de sable mouvant. À la moitié de mon parcours, un homme surgit, défenseur de son territoire, criant sa gloire. C'était mon père.
1: Au début, on se battait, on s'arrachait la gorge avec les dents. Au Moyen-Âge, on avait des épées, on s'éloignait un petit peu plus du corps de l'ennemi et on l'atteignait avec une épée. Après, on avait des fusils, on s'éloigne encore un peu plus. Après, on avait des canons, on s'éloigne encore un peu plus. Et maintenant, on fait par proxy, c'est-à-dire que Internet, la désinformation, c'est ça la guerre. La guerre bactériologique, Covid-19 et compagnie, c'est de la guerre, c'est des armes de guerre.
0: Toi, tu crois aux extraterrestres ?
2: Non. Pourquoi ?
0: Tu penses qu'il n'y a pas d'extraterrestres ?
2: Bah, c'est ça qui est dur à expliquer parce que qui sait ? Tu vois, et peut-être que les extraterrestres, ils sont tellement loin ou ils sont invisibles. Donc, qu'est-ce qu'on en sait ? Donc, je sais pas. Des fois, on sait pas si c'est vrai ou faux. Et ça, c'est un peu plus dur.
0: Est-ce que tu peux me donner un exemple de quelque chose dont tu es sûr?
2: Que les 1 et les 0 de l'informatique existent?
0: Sacha.
3: Mais je pense par application, je regarde parfois, en une journée, je fais peut-être 6 heures sur Discord, 2 heures sur TikTok. J'ai 2 amis en vrai. Par contre, mes amis sur Internet, ils sont comme moi, ils sont toujours sur Discord. Donc on parle tout le temps. Et on s'amuse grave. Les gens, virtuellement, ils ont moins de mal à s'exprimer qu'en vrai. Donc moi, je suis plus à l'aise virtuellement que dans la vraie vie. J'en ai compté 22. Dans la vie réelle, il y a Laura et Axel. Et puis virtuel, il y a Ashley, Sam, Rosie, Yumi, Liam, Poco,

0: suis devant une motte de terre en lévitation. À un mètre au-dessus du sol. C'est genre une anomalie gravitationnelle. Putain, c'est ouf. Elle doit faire bien 3-4 mètres de large, 2 mètres de long. C'est souvent comme ça, j'ai l'impression. Au début, tu vois un truc que tu as l'impression que c'est genre métaphysique, et en fait, tu cherches, puis tu vois qu'il y a un tronc d'arbre derrière, et donc ça explique.
1: Test, 1, 2, 1, 2. 1, 2, 3, 4, 5, 6. C'est une horloge. La mer. Un char. Le feu. Des moutons. Un gars bourré. Les hommes de la préhistoire. Des combattants. Du karaté. Des moustiques. Des insectes. Des sauterelles. Des oiseaux. Une chauve-souris. Un avion. Un train. Un bateau. Un train. Une fuite d'eau. La pluie sur une cabane. La récréation. Une discothèque. Un bébé.
2: Dès lors qu'on n'a pas accès, on n'a pas réussi à formaliser parfaitement le langage à travers lequel on s'exprime, comme seules les mathématiques l'ont fait, on est obligé de passer par un outil qui est imparfait, qui est la langue. Le langage, c'est une fabrication. Et donc croire qu'on puisse énoncer la vérité à travers une fabrication qui a elle-même sa propre matérialité. Donc on ne sait toujours pas exactement ce qu'on fait avec la langue. Dire la vérité, c'est un des actes qu'on prétend faire.
0: Ici, c'est la maison de Françoise, une petite maison sans barrière ni frontière, ouverte sur un beau potager.
3: Pour moi, c'était clair qu'il fallait tout faire sauter. Donc on ne pouvait rien changer si on ne cassait pas le système capitaliste par la violence. Donc ça, c'est, pour moi, c'était évident.
0: À gauche de la gauche.
3: La question de la violence était aussi très évidente. On bastonnait et on se faisait bastonner par la police. Il y avait beaucoup d'affrontements. Il y a des gens qui ont été même emprisonnés, etc. La question de la lutte de classe, je veux dire, c'est effectivement c'est la base du marxisme, de dire que les classes sociales s'affrontent entre oppresseurs et opprimés, et que ces affrontements peuvent naître des pensées différentes, des aspirations différentes, d'une société autre. Plus juste.
4: Le capitalisme. Non, on va refaire ça en mineur. Le capitalisme. Il faut un accord caca. Le capitalisme. Le fascisme. Le socialisme. C'est un peu bien le socialisme. Et le.

0: Communisme.
1: Pour moi, la vérité est quelque chose qui n'est pas absolu.
0: Enfant, tu croyais en Dieu ?
1: Oui, je viens d'une famille excessivement catholique, excessivement réactionnaire aussi. Et ma rupture avec la religion, avec cette vérité absolue, en fait, qui m'avait été inculquée par ma famille, que Dieu existe, c'est confronté au fait, aux injustices. Et donc, à ce moment-là, pour moi, c'est pas le bon Dieu qui allait aider ces gens. La question, c'était... donc, c'est la question de s'émanciper du pouvoir que l'autre a sur toi et de pouvoir construire ton propre avenir. Ça, c'est une chose très importante, parce qu'à partir de ce moment-là, tout ce qui est magique disparaît.
0: Croire à l'histoire officielle, c'est croire des criminels sur parole. Simone Veil.
2: Ce qui me gêne avec le concept de post-vérité, c'est que c'est comme si la vérité, elle était là avant. Tu vois. Alors qu'elle n'a jamais été là, la vérité.
3: Je crois en les arbres qui poussent, en le temps qui passe, en le soleil qui tourne.
4: Okay. Il y a l'abstentionnisme et l'agnosticisme, l'alcoolisme, l'athéisme, le structuralisme. Il y a l'aphorisme et l'animisme, le conspirationnisme, le consumérisme.
5: La post-vérité désigne une époque dans laquelle les faits objectifs et les preuves empiriques jouent un rôle secondaire face aux émotions et aux croyances personnelles.
0: Pas deux secondes où il n'y a pas un avion ou une ambulance. Comment je fais pour faire croire que je suis perdu dans la forêt, moi? S'il y a des chiens, des gens, des ambulances à chaque fois. Ouais.
6: Je repense à ton titre, Au-delà vérité. Ça me fait penser à la fiction.
7: Ouais, c'est un peu de l'info-fiction. C'est-à-dire qu'on peut prendre ça, comme tu disais, pour un peu du réel, quoi. Alimenter le réel avec de la fiction, ou l'inverse.
8: Mais en tout cas, je crois que si j'ai attaqué ce travail, c'est aussi clairement que tu m'as mis plein de questions dans la tête quand j'étais peut-être plus petit, dans mon adolescence, tu vois. Et que ces questions-là, elles sont restées petit à petit, quoi. Sous une autre forme, tu vois, parce que j'ai pas emprunté le même chemin que toi, je pense.
6: Maintenant, si t'as besoin de questions précises, de réponses précises, je peux t'aider à trouver des trucs, parce que moi, c'est ce que j'ai voulu trouver, et je sais plus assez longtemps pour... débrouiller pas mal à trouver simplement des données, pas des avis, pas des considérations. Titiou, je t'embrasse.
0: La vérité est une histoire de famille et de mouvement. Faire avec ou faire face.
1: Avec ma famille, c'était une très grande bascule parce qu'en fait, mon père m'a mis à la porte quand j'avais 19 ans. À l'époque, on n'était pas majeur avant 21. Il m'a tabassé à mort et il m'a foutu dehors à cause de mes idées communistes, lui se situant plutôt du côté de Franco, catholique. Donc, c'est sûr que ça a été une grande rupture, puisque je n'ai plus revu personne de ma famille pendant quasiment 25 ans. Bon, ça a été assez traumatisant. Mais en même temps, même avec beaucoup de recul et beaucoup d'années qui sont passées, je pense que ça, c'était tout à fait bénéfique. La rupture était la seule solution pour que je puisse mener, en tout cas construire ma vie à moi. Dans cette famille, ça aurait été impossible. Comme fille déjà, mon père voulait déjà, m'avait menacé de me mettre en asile psychiatrique parce que j'étais très révoltée. Pour ma mère, j'étais comme une poupée. Il fallait me faire des crawls, tu vois, mettre des bigoudis, des rubans dans les cheveux, des belles petites robes qu'on pouvait pas salir, etc. Moi, j'ai bousillé tout ça. Et moi, j'ai trois frères. J'étais la seule fille et j'ai été enfermée, vraiment enfermée. Pour moi, l'école, ça a été, c'était le lieu où je pouvais penser, où je pouvais apprendre, où je pouvais sortir du carcan. Il fallait que je me construise un territoire dans lequel les autres ne pouvaient pas venir. Un espace de liberté à moi. Bah, je m'appelle Françoise. Alors Françoise, ça vient du latin franc, et ça veut dire libre en fait. Libre, ça ne veut pas dire faire tout ce qu'on veut, n'importe comment. Libre, c'est pouvoir vivre en accord avec les valeurs qu'on a. Mais vivre, hein, pas seulement penser. Ce qui est important dans la liberté, c'est de justement pouvoir vivre en accord avec ses pensées. On fait ce que l'on dit, on est ce que l'on pense. C'est difficile, on n'y arrive pas toujours, mais je trouve que c'est le seul moyen d'être solide dans la vie. Quand on a de la force, ben on peut la transmettre aux autres aussi, un petit peu. On peut soutenir celui qui faiblit. Alors ça fait un peu cato, hein, mais quand je dis je crois à la capacité de chacun de s'émanciper, pour moi c'est une forme d'amour. J'aime les gens.

0: Je quitte Françoise en me dirigeant sous ses conseils vers un lac plus bas dans la vallée. Il y a là-bas des lianes qui se dressent vers les arbres. Ce sont les lianes de Denethem.
1: Ce qui m'a amené à faire tout ça, c'est justement une quête de sens, une quête d'orientation, une quête, une reconstruction de soi, en fait. C'est comme ça que j'arrive à des fragments de vérité, y compris sur moi-même et sur le monde. Moi, j'ai perdu mes parents très tôt. Je suis dans une société, enfin, voilà, où, comme beaucoup, il y a une injonction à se blanchir, à s'assimiler, etc. Donc, juste de conquérir le droit à parler, je parlais quasiment pas, je terminais pas mes phrases. Le nombre d'années qu'il m'a fallu pour conquérir la confiance en me disant que je peux écrire aussi moi, ça a mis plus de 30 ans chez moi. Enfin, voilà, c'est des exemples. Et c'est pour ça que je m'inscris dans l'affiliation dans le geste du conteur, qui dit des vérités à travers de la fiction, à travers du faux, quoi. Qui utilise des mythes, des choses qui sont pas vraies, entre guillemets, pour dire des vérités sur la condition humaine. Pendant des millénaires et des millénaires et des millénaires, et encore aujourd'hui, les pensées critiques humaines se sont déployées à travers des contes, à travers des fables, à travers des poèmes. C'est pour ça que je développe une pensée chorégraphique. Pour moi, penser est une danse. Par une simple torsion, en fait, on fait sauter la distinction entre l'envers et l'endroit, en fait, entre le recto et le verso. Pour montrer aussi quelque part l'infini, on peut l'atteindre dans le fini, quelque part. Moi, quand je parle de lianes, c'est vraiment du figuré. C'est vrai que quand j'écris Sagesse des lianes, j'étais à la recherche d'un mot, quoi, en fait. C'est vrai que moi, à travers le mouvement de les lianes, ce qui m'intéressait, c'était justement cette verticalité, quoi. La verticalité d'un être debout, un refus de se soumettre, un refus de plier, la nécessité de conquérir sa dignité, de jaillir de dessous le sol. Parce que quand on est des damnés de la terre, l'impératif, c'est pas d'atterrir, ça c'est stupide. L'impératif, au contraire, c'est higher, comme on entend dans la sol, dans le fond, c'est toujours plus haut, quoi. C'est élevé. Fuir, c'est aussi d'abord faire fuir, comme dirait Deleuze, y compris en produisant un écran de fabulation, comme font par exemple ce qu'on appelle les Roms, Tziganes, tout ça. On les accuse d'être des menteurs, mais non, ils mettent en œuvre ce que célèbrent des gens comme Deleuze, etc. Eux, ils font ça depuis des siècles. Une fabulation, ils se protègent avec un écran de contes, d'histoires en fonction des interlocuteurs et des lieux où ils arrivent, mais qui les protègent en même temps et qui les permettent de développer leurs propres actions, en fait. Ils marronnent en plein jour, en fait. Le marronnage, c'est remettre en question forcément la morale du maître. Et on n'a pas à être vrai par rapport à un ordre qui repose sur un mensonge. Et donc la subversion, c'est pas une posture. La subversion, c'est la production d'une version souterraine et clandestine, hérétique de la réalité, depuis le point de vue de ceux qui sont relégués sous terre.
2: Ça peut effectivement être sensationnaliste, comme tu dis, mais c'est le propre de la réalité et de... Ben c'est la guerre, quoi. Macron, il disait que c'était la guerre, tu vois, quand il parlait du Covid. La bête de l'événement est là, c'est ça, ces mots. Ensuite, en face, t'as les guerriers qui sont pour rétablir la vérité, comme tu disais, des Snowden, des Assange, des Kennedy, et pour moi, des Trump.
0: Voilà. À force de dire que chacun a sa réalité et que le réel est inaccessible, on relativise tout. Parfois, c'est carrément même renversé. Le prix Nobel de la paix laissé à des guerriers, la bataille pour l'état de droit laissée à des criminels, la santé à des commerçants, les terres à des promoteurs. Bientôt, l'amour à des robots.
3: La question que je me pose... Ce serait... Qui a créé cet arbre? Soit c'est la nature, soit c'est un humain. Et entre mes potes, ça reste... On sait pas quoi.
0: La prochaine maison est celle de Gabriel. Gabriel comme l'ange Gabriel.
4: J'adore les aphorismes. Ainsi ne soit-il pas. J'adore. Et on termine toutes les prières par ainsi soit-il. Lui dit ainsi ne soit-il pas. Une autre que j'aime beaucoup aussi, j'appelle âme ce qui ne cicatrise pas. Ça aussi, c'est fantastique. Hein? L'âme, c'est cette blessure qui est en moi et qui ne va pas se refermer et qui continue à couler.
5: La sécularisation désigne le processus historique et socioculturel par lequel les religions perdent leur influence dominante sur les institutions publiques et les individus. Ce processus ne se contente pas de reléguer la religion au rang des choix individuels. Il transforme profondément les mécanismes qui maintiennent les liens sociaux. Disparition des rituels communs, affaiblissement d'une morale partagée, réduction du sentiment d'appartenance à une communauté, fragmentation des espaces publics, individualisation accrue des valeurs, perception d'une perte de grands récits.
4: Écoutez, je vais vous raconter une histoire concrète, mais je pourrais en raconter 100. Hein. Je me trouve, il y a peu de temps, dans un hôpital où une jeune maman m'appelle. Voilà, l'accouchement ne peut pas aller à terme. Donc, on va faire en sorte qu'on fasse venir le fœtus. Et elle voulait que je sois là. Ça se passe, si j'ose dire, médicalement, avec beaucoup, beaucoup de délicatesse, très, très bien. La médecin prend ce tout petit être de 10 centimètres. Une jeune sage femme le prend, le dépose sur un linge. Elle dépose ce petit être sur le ventre de la maman qui m'avait demandé, on avait préparé cela, de trouver un petit coffret très très beau, très bien peint à la main, dans lequel on allait déposer ce petit être et puis faire une célébration. Mais c'était un moment de vérité extraordinaire. C'était tragique, parce qu'il y avait là une naissance qui n'aboutissait pas, et c'était tragique pour cette jeune femme dont c'était peut-être la seule chance, hein. Mais en même temps, ce que nous avons vécu avec les médecins, avec les sages-femmes, avec quelques membres de la famille, moi-même, était d'une intensité, d'une force, et là, j'ose employer le mot, d'une vérité rare.
0: La mort est une expérience extraordinaire. Gaspard Noé. Je suis arrivé dans une église, dans un temple antoniste, voir une dame que j'ai connue il y a quelques années. C'est une guérisseuse, quoi, si on peut dire. Je vais essayer d'aller toquer à la porte. Je vais essayer de faire le tour pour voir si... Il n'y a pas l'air d'avoir grand monde quand même. Oula. Il y a un volet qui vient de s'ouvrir. Il y a des rideaux qui bougent. Bonjour. Vous êtes la responsable du temple ?
6: On s'est rencontrés il y a longtemps et on avait parlé dans une petite salle à côté pendant un petit moment. Et enfin voilà, moi je voulais... Jacques, tout à fait, voilà. Vous êtes en train de perdre votre voix, en fait, c'est la voix qui...
7: Voilà, plusieurs mois, voilà, non. Je parlais le samedi, je me lève le dimanche, je fais mon service, rien pour l'annonce. Je fais ma lecture, rien, fini, depuis le 2 octobre 2022. Et puis alors, mon corps a commencé à descendre. Alors c'est moi, après, m'en trouveriez.
6: Allez-y, je repasserai dans quelques semaines. Peut-être que vous aurez le temps pour un petit thé.
7: J'espère que ça ira mieux. Regardez, j'ai ressenti des guérisons extraordinaires. Un petit gamin, il y a 3 ans, il avait une tumeur, on devait ouvrir là.
6: Ouais.
7: La tumeur a disparu. Ma petite opération. Moi, j'ai plus de force, je dis. Je sais plus aider. C'est ça qui me... Ça fait mal. Hein.
6: Ça vous tracasse, moi, j'imagine.
7: Ça fait mal. C'est quand on voit tout le bien qu'on peut faire autour de soi. Mais je dis, non, d'un petit bonhomme, je dis... Et moi, alors, qui va le faire pour moi?
0: Arlette, c'était l'histoire d'une guérisseuse à la recherche d'une guérison. Arlette est décédée peu après. Elle est partie rejoindre Dieu sait qui. C'est qui Dieu?
1: Quand des enfants jouent dehors et dessinent qu'un tronc d'arbre est un bateau de pirates, on va pas leur dire que c'est faux, parce qu'ils ont décidé d'agir pour un certain temps dans un univers de vérité avec certaines règles. Tel bout de bois aurait valeur de pistolet, telle pierre valeur de coffre au trésor.
0: C'est l'histoire d'un être humain qui trouve une pierre qui brille au fond d'une grotte, s'en réjouit et s'empresse de le montrer à d'autres. Briller n'est pas la seule fonction de la pierre. Elle peut s'échanger contre tout ce qui existe et parfois contre ce qui n'existe pas. À l'inverse des pierres, le pouvoir ne brille pas et ne se voit pas. Pourtant, on y croit. Le pouvoir, il a un secret bien caché dans l'esprit de ceux et celles qui l'oppressent.

0: le capitalisme est en train de se métamorphoser, on est en train de tomber. Le néolibéralisme n'est pas annulé, c'est pas terminé, mais là on est en train de passer à autre chose quand même, qui est la gouvernementalité algorithmique. Par nos navigations, par nos achats, par nos relations avec notre dette ou notre découverte à la banque, ou nos voyages, tout ça, ça alimente nos posts, nos tweets, tout ça, ça alimente en fait une machine qui elle-même, enfin des machines, c'est pas une, qui à la fin se retourne contre nous.
1: J'ai eu honte de moi quand j'ai réalisé que la vie était une fête costumée et que j'y étais avec mon vrai visage. Kafka.
2: C'était dans une grande surface, donc on était tous là, mais comme n'importe qui, en train de faire des courses. Mais un de nous, et ça s'était préparé, arrivait à la caisse avec son caddie et avait dedans du pain, de la margarine, un pot de confiture, des choses vraiment essentielles, quoi. Bon. Et il arrivait à la caisse, et bon, il y avait une file derrière, et dans la file, il y avait certains d'entre nous. Et il arrivait à la caisse, et il disait, voilà, j'ai un problème, j'ai pas d'argent, ce sont des aliments de base, j'en ai vraiment besoin, mais je veux bien travailler. Vous me donnez n'importe quoi, nettoyer les WC, décharger une palette, mais pour l'équivalent de cette nourriture, parce que j'ai pas de travail, j'en trouve pas. Alors évidemment, la caissière dit, on n'a pas question, hein, l'autre insiste. Dans la file, il y a des gens qui commencent à réagir, puis les comédiens. Mais les gens ne savent pas que c'est des comédiens. Bon, il y en a un qui dit, ben oui, il a raison, hein, quand même. S'il travaille, il peut avoir ces choses élémentaires. Un autre comédien qui dit, oui, mais quand est-ce que cette file va avancer? C'est un profiteur, ça suffit, hein, qu'on appelle la police et qu'on l'embarque. On lance comme ça des points de vue contradictoires par rapport à un fait très concret, et la caisse est bloquée, donc la file grandit, puis il y a des gens qui commencent à arriver, etc., et qui prennent parti. Eux, ils se disent, ils savent pas que c'est du théâtre invisible, donc et ça amène un grand débat parmi les gens.

0: D'accord. Imaginons que je suis enfermée dans une boîte. Je trouve l'image très amusante. Vous êtes beaucoup à vous adresser à moi. Seriez-vous, vous aussi enfermé dans la boîte ?
1: Alors, la prochaine maison, c'est Stéphane. Stéphane habite une maison cossue, emmêlée dans les racines d'un arbre. Et depuis son arbre, elle observe le ciel.
2: Être seul dans l'univers, c'est pas drôle. Parce que l'univers, est, moi, c'est quelque chose que je suis fasciné. Mais j'ai pas envie d'y aller. Hein. Non, c'est glacial. C'est un monde qui est hors de notre vie terrestre, qui est extraordinaire.
0: Aujourd'hui, 15 000 satellites tournent perpétuellement autour de la planète. En plus des satellites opérationnels, plusieurs dizaines de milliers d'objets orbitent autour de la Terre. Le catalogue de suivi de la NASA recense plus de 30 000 objets de taille supérieure à 10 cm.
1: J'ai regardé l'image reconstituée des satellites autour de la Terre. On dirait comme une peau. Une peau de la Terre formée de satellites.
2: La vie est là, simple et tranquille. Alors il y a la mort qui est toujours dans le coin. Ça me fait pas peur, parce que j'ai... Et puis j'ai pas du tout envie de mourir, mais je sais que ça va m'arriver. Et ça, je le sais tous les jours. Tous les jours, j'y pense. J'ai été proche de la mort quand j'ai dû m'occuper de quelqu'un qui allait mourir. Mais c'était pas moi. Mais je l'ai apaisé. J'ai dit, tu peux partir maintenant. Tu peux t'en aller.
1: Est-ce que ça t'a appris des choses sur toi ?
2: Sur moi ? Peut-être, oui, je sais pas trop. Je m'occupe pas tellement de moi. Il faut savoir être seul, sans être trop solitaire, mais il faut accepter cette possibilité d'être seul, parce que quand on est en action, on réfléchit, mais quand on est vraiment seul, ça peut s'appeler un peu de la pensée. Et encore, pensée, c'est un grand mot.
1: Le souvenir le plus lointain qui te vient ?
2: Quand j'ai appris à marcher, je crois. Je me souviens que je tombais. Souvent.
1: Tu te souviens de la texture du sol ?
2: Oui, c'était du gravier.
1: Pas cool de tomber sur du gravier.
2: Non, mais du petit gravier. Petit gravier. Oui, je me souviens, c'est loin. Mais je me souviens des chutes.
1: De quoi es-tu fier ?
2: De rien. Sinon que... je me suis débrouillée quand même un peu avec ma vie qui, à un moment, était vraiment pas marrante. Je m'en suis sortie.
1: Avec le temps qui passe, qu'est-ce qui reste ?
2: La pensée, le sentiment. Beaucoup, quand on devient âgé, vous êtes moins étonné, mais vous êtes plus touché.
1: Selon toi, qu'est-ce qu'il y a, qu'est-ce qu'il y aurait au-delà de la vérité ?
2: Je ne sais pas. La seule vérité, c'est qu'on meurt. Ah oui, ça c'est une vérité.
3: Hey, Sitio. Et non, j'oubliais la principale note d'espoir, de... Ben, c'est l'éternité, quoi. C'est ça, le truc, de que la mort serve aussi à la vie. Et tu sais que c'est mon but, de partir de cette vie en sachant où je vais. Et donc de savoir d'où je viens. Peut-être juste oser imaginer vivre sans corps, comme dans un rêve d'envol, de voyage dans l'espace. Enfin voilà, philosophiquement, je t'embrasse, Ticho. Très bonne journée.
0: Voilà. 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
1: Bonjour à toutes et à tous. Merci d'avoir écouté la pièce radiophonique Au-delà vérité. Je prends un petit temps ici à l'invitation du voyage radiophonique pour clôturer cette heure de radio. Je vais donc conclure ce voyage radiophonique par de la musique. Celle de mon père, qui toute sa vie a joué du violoncelle, et les chants polyphoniques qu'il m'a appris. Je remercie toutes les personnes qui ont contribué à Au-delà vérité et qui contribuent plus généralement à faire vivre la radio.

finir en musique, aussi pour montrer que si on n'est pas toujours d'accord, on aimera toujours s'accorder et chanter. Au revoir.

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